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Bonjour à toutes, bonjour à tous, c'est Yann avec vous sur Canal Mail, les 17h et quelques petites minutes. On est en direct pour vivre une pré-before birthday. Je sais pas si on peut dire ça comme ça. On passera quelques moments, presque l'émission entière d'ailleurs, dans quelques instants, avec une partie, toute petite partie, de l'équipe des Ateliers du Vent pour souhaiter un bon anniversaire à ce collectif né du côté peut-être de quelques manifestations sur le campus de Rennes 2 en 1995. Ça bougera dans une maison au boulevard Villebois-Mareuil, mais ça fait bien longtemps, puisque en 2006, les Ateliers du Vent se dirigeront vers une ancienne usine de moutarde. Où ça? Les rues Alexandre Duval, vous le savez forcément. Il y a eu quelques changements depuis, mais on est toujours très content d'aller faire un tour là-bas pour des événements toujours très variés et toujours au plus près de la création contemporaine. On en parle dans quelques instants avec nos invités des Ateliers du Vent pour évoquer aussi cette soirée de vendredi, ce vendredi 26 juin. À part ça, quelques petites infos concerts. On ira aux côtés de Mégadisque pour évoquer quelques dates que fera le trio rennais au cours du mois de juillet et d'août. Et j'en profite pour vous annoncer que l'émission de vendredi, de ce vendredi 26 juin, le dernier vendredi du mois, sera consacrée à Hugo, guitariste, chanteur au sein de Mégadisque, qui allait faire sa petite sélection du côté de l'étage 2 de la bibliothèque des Champs Libres, et il vous fera découvrir peut-être des artistes que vous ne connaissez pas. Oui, c'est bien possible. On commence directement l'émission avec une nouveauté brûlante, deuxième single pour Nina Vinderlind du groupe The New Eves, excellent groupe de Brighton, avec leur violon, leur énergie brute et primal, et qui fait un petit pas de côté par rapport à The New Eves. Nina Vinderlind, elle sortira son premier album le 14 août. Elle a déjà sorti un single que je n'avais pas vu passer malheureusement, mais là je vous fais entendre celui qui est sorti tout justement ce mercredi. On écoute ce titre Girls, voix incroyable avec ce vibrato assez fou, et puis une ambiance qui ne bougera pas du début à la fin. C'est un morceau à la gloire des femmes, en l'honneur des femmes, et il s'appelle Girls. Bonne émission à toutes et à tous.

un morceau, je crois il a été fait pratiquement pour aujourd'hui, ou pour le 28 mai. En tout cas, pour un jour, il fait 40 degrés, à peu près. C'est Gaëtan Nonchalant qu'on écoutait à l'instant, le bien nommé. Évidemment, si vous aimez quelques petites curiosités ou sucreries françaises des années 1970, on peut penser à Lino Ferrer, on peut penser à Pierre Vassiliou, évidemment, mais aussi à des choses plus contemporaines, peut-être les Lemon Twigs, eh bien, vous devriez raffoler, je pense, du nouvel album qui arrivera à la rentrée pour Gaëtan Nonchalant. Le titre There is a Bird, morceau chanté pourtant en français, mais qui était vraiment très, très, très détendu. Et juste auparavant, pour débuter l'émission, eh bien, c'était Nina Vinderlind, ex New Eves. J'espère qu'elle retournera avec ses copines de Brighton pour qu'on puisse revoir des concerts de ce groupe qu'on avait eu la chance, quelques 30 Happy Few, de voir au Penny Lane en novembre dernier. Concert absolument magistral, mais malheureusement pas beaucoup fréquenté. C'est bien dommage. On écoute maintenant, avant de retrouver nos trois invités qui nous parleront des Ateliers du Vent et puis de ce qui s'y est passé, de ce qui va s'y passer, 30 ans d'activité. Je pense qu'en une heure, on n'aura pas fait le tour, mais on essaiera quand même. Avant de les retrouver, on écoute maintenant eh bien, Graham Coxon. Vous le connaissez sans doute, c'est le guitariste du groupe Blur. Il avait enregistré un album en 2011, un album qu'il n'avait jamais fait paraître, et c'est bien dommage parce qu'il est vraiment rempli de petits tubes, alors un peu à l'ancienne, ça, je dois bien vous l'avouer, un peu façon écriture pop des années 1960, mais avec beaucoup de variations tout à fait bienvenues. Voici un titre de Graham Coxon, le morceau Dripping Soul sur l'album Castle Park, qui vient tout juste d'être paraître sur le label Transgressive Records. Tiens, le même label que Nina Vinderlind juste auparavant. Ça va peut-être devenir mon label préféré ces temps-ci.

0: À l'instant, Graham Coxon, superbe morceau extrait de son album Exhumé de 2011 et qui sort en ce moment. Et en ce moment, dans le studio de Canal B, nos trois invités du jour, Juliette Josselin, Marine Bouillou et Jérémy Tirel. Bonjour à vous trois.
1: Bonjour.
0: Se coiffe d'un casque, ce qui ne va pas forcément arranger la température de votre cerveau, qui doit être un peu en ébullition, pas seulement parce qu'il fait trop chaud, mais aussi parce que ben, ça fait quelques temps, j'imagine, que vous peaufinez cette fête des 30 ans des Ateliers du Vent. Ça a lieu ce vendredi 26. Il y aura drag show, DJ set participatif, et ça, encore plus de choses, mais ça, je vais vous laisser nous en parler. Et je vais vous présenter un peu mieux quand même, Juliette Josselin, coordinatrice depuis combien de temps aux Ateliers du Vent ?
2: Depuis 2 ans et salariée.
0: Marine Bouillou, quel est ton rôle aux Ateliers du Vent ? Qu'est-ce que tu y fais ?
3: Alors moi, je suis artiste associée établie depuis 2020.
0: Et Jérémy Tirel ?
4: Eh bien moi, je suis bénévole, un vieux bénévole des Ateliers du Vent depuis 17 ans à peu près. Et je suis membre du CA et président des Ateliers du Vent.
0: Il se passe toujours des choses tellement modernes et tellement contemporaines aux Ateliers du Vent qu'il était impossible d'imaginer que vous aviez 30 ans en fait, que le collectif avait 30 ans. Bon, peut-être il s'est transformé au fil des ans. On va d'abord voir ce que c'est les Ateliers du Vent vu par ceux qui pratiquent l'endroit et enregistré, filmé par Candice Azouar qui est elle aussi artiste associée. On écoute ce court extrait que j'ai volé un petit peu à Candice, j'espère qu'elle ne m'en voudra pas.
5: Une bouillabaisse.
6: C'est un grand bateau.
7: C'est une sorte d'association de matériaux.
8: Les Ateliers du Vent permettent et doivent offrir différents points de vue sur la création artistique.
9: Allez, voilà, hop, toutes les 3 secondes.
7: Un mélange de bois, de granit, des pavés de granit, du béton, du PVC, du verre.
10: Une salle de spectacle, une salle d'exposition, un bar et un restaurant.
7: Un mélange de couleurs, c'est
11: un collectif d'artistes et de techniciens
12: qui gravite hors et dans une ancienne usine à moutarde pour tenter des choses.
13: Les Ateliers du Vent m'apportent un endroit où je peux travailler.
14: Une cadence deux fois plus rapide. Exactement. C'est ça qui se passait.
13: Un endroit où je peux rencontrer d'autres artistes et puis aussi un endroit convivial où je peux rencontrer un tas de gens très différents.
15: Un espèce de point de ralliement.
16: Ouais.
17: C'est un espace de liberté, d'aventure commune où les personnes qui vont participer vont faire l'expérience de la coopération.
18: C'est un lieu qui permet à chacun, chacune de faire un petit peu le pas de côté, de sortir de la consommation pure et simple des œuvres artistiques et puis de pouvoir participer à un endroit. Alors ça peut être de venir filer un coup de main au bar quand il y a une soirée ou un événement, mais ça peut être aussi faire carnaval, ça peut être aussi des ateliers de pratique qui sont ouverts à des néophytes comme moi, des non-artistes.
19: C'est un lieu de rencontre entre les artistes, mais aussi avec les publics, les différents publics.
0: En 2023, Candice Azouar, qui est artiste associée aux Ateliers du Vent, elle est photographe, elle fait de la vidéo, de l'écriture. Et vous allez voir, ça va arriver souvent, les virgules comme ça, entre plusieurs fonctions, plusieurs occupations, plusieurs arts mélangés. En 2023, donc, Candice, passait à la question une partie des membres du collectif. En avez-vous reconnu certains, certaines, Marine, Juliette, Jérémy, qu'est-ce qu'on a pu entendre là ?
4: De nombreuses et de nombreux membres des ateliers. Allez, on fait deux par deux. J'en cite André, qu'on a entendu très rapidement. André Laïus, qui est un artiste chez nous. Et un Mathias, qui était l'ancien régisseur des Ateliers du Vent. Allez, j'en ai cité deux à vous.
2: Et qui a été associé aussi.
4: Et qui a été associé avant, tout à fait.
3: On a entendu également Vincent Rode, qui est artiste associé depuis 2-3 ans et qui est musicien, qui habite pas loin, qui habite dans le quartier. On a entendu également, alors je ne suis pas sûre, parce que je n'avais pas mis mon casque, mais Anne-Sophie Converse, qui était artiste associée, qui ne l'est plus, mais qui a été artiste associée aussi.
2: Moi, j'ai reconnu la voix de Anne Courté, qui a été vice-présidente plusieurs années, qui est membre du CA, qui est voisine et cite le fait qu'elle a pu participer en tant que complice de certaines aventures artistiques et que c'est ça qui l'anime beaucoup.
0: un collectif, donc, c'est la base. Là, c'est ce que c'est, ou c'est ce que c'était il y a trois ans. Bon, ça a un peu changé, certainement. Julia, tu es arrivée dans l'aventure, mais pour beaucoup de ceux que vous avez entendus et de celles que vous avez entendues, ils et elles sont toujours ici, présentes, du côté du 59 rue Alexandre Duval. C'est bien la salle adresse. Mais ça n'a pas toujours été l'adresse des Ateliers du Vent. Vous n'avez pas toujours été hébergé dans cette ancienne et magnifique usine où on fabriquait de la moutarde il y a assez longtemps. Il y a combien de temps, Juliette, exactement?
2: Alors, l'usine a été construite entre 51 et 54 et elle a été en activité jusqu'en 71. Et contrairement à ce qu'on peut penser, je pensais qu'il y avait une délocalisation de l'activité parce que c'était une époque aussi où on délocalisait dans d'autres pays, et non, finalement l'activité marchait très bien et ils ont voulu étendre cette activité, et finalement c'était pas possible parce qu'il y avait une autre entreprise à côté, et c'est comme ça que ça a été une entreprise ensuite d'électricité logistique, et les étudiants sont arrivés dans cette usine en 2006.
0: Et avant 2006, eh bien, c'était un autre endroit et que peut-être, Juliette, tu n'as jamais connu.
2: Alors c'est le moment où je peux dire oui, que j'avais 5 ans quand le collectif a été fondé, et en effet ils ont été dans 3 lieux différents entre 1996 et 2006.
0: Marine Bouillou, toi tu as connu d'anciennes localisations pour les Ateliers du Vent?
3: Alors j'ai connu très rapidement, j'ai le souvenir d'avoir été à une soirée, le Caboulot, une soirée déjà voilà, où il y avait beaucoup de propositions artistiques, le spectacle vivant qui durait un certain nombre d'heures si je me souviens bien, et c'était à Villebois-Mareuil dans une maison peut-être que Jérémy a connu aussi.
4: Tout à fait, j'ai commencé mes premiers pas aux Ateliers du Vent effectivement aussi dans cette maison. J'ai pas connu les deux premiers sites. Et moi, effectivement, je suis arrivé à la transition, en fait, entre quasiment 2-3 mois avant l'arrivée aux Ateliers du Vent, tel qu'on le connaît aujourd'hui, dans notre usine à moutarde. Voilà.
0: Quelques souvenirs personnels aussi. Il se trouve que à cette époque, au 95-96, juste au moment où va se créer le collectif, je fréquentais un petit peu ce lieu-là. Bon, je le fréquente encore aujourd'hui dans sa nouvelle localisation. Et j'ai pu y voir des choses incroyables, avec notamment des concerts de Fantasio, par exemple, et puis aussi des expositions pendant le festival Périscopage, où on avait pu voir, par exemple, une exposition incroyable de Stéphane Blanquet, qui s'était approprié plusieurs pièces et avait décoré les murs façon cauchemar, qu'on connaît assez bien quand on connaît le dessinateur. Et puis aussi les requins marteaux, il y avait proposé des goûters un peu idiots, très très drôles. On voit déjà avec ces quelques noms cités, les requins marteaux, Blanquet, Fantasio, on n'est pas là pour servir la soupe, on est là pour parler avec des artistes qui nous parlent, on est là pour découvrir les choses. On est vraiment dans l'expérimental, jusqu'à des choses un petit peu plus, un peu plus grand public parfois, mais pas tant.
4: Pas tant, on a toujours ce souci de pousser le curseur à l'expérimentation. Et je pense que dans toutes les propositions qu'on a accueillies depuis 30 ans et qu'on va accueillir encore dans les prochaines saisons, on va s'attacher à garder cet esprit-là et de découverte, en fait. Voilà, on va laisser la chance à tous les artistes qui le veulent d'expérimenter leur art.
0: J'ai fait entendre ce documentaire, un mini-documentaire de Candice Azoir. Un autre et plus court celui-ci, quelle est ta pratique aux Ateliers du Vent? Parce que effectivement, on peut être écrivain, comédien, photographe, dessinateur, sculpteur, autrice, danseuse, pratiquer les arts visuels, ou tout ça en même temps. Parfois, les frontières n'existent pas. Et tant mieux, on écoute donc ces pratiques-là. Et puis on va rentrer un petit peu dans ce qui se passe désormais aux Ateliers du Vent. Puis aussi évoquer peut-être les fondateurs, Alain Hélou, Céline Lecor, et puis Régis Guigan, qui pour certains sont encore de l'aventure en tant qu'artistes associés.
1: Moi, en ce moment, je suis graveur.
16: Je mets en forme des lignes et des couleurs.
20: Je suis comédienne, conteuse, je fais du théâtre d'objets.
21: Je suis musicien.
22: Je suis photographe plasticienne.
23: Et ma pratique à moi, c'est la poésie.
24: Je participe dès que je peux aux événements proposés aux Ateliers du Vent. Hier, j'ai fait carnaval.
25: Je suis comédienne, metteuse en scène et je fais la cantoche.
26: Art de la rue.
27: Non mais c'est nul. C'est
28: bien les lignes et les couleurs.
27: C'est les gens qui savent pas à quoi dire, tu sais.
29: Moi je fais du vélo.
27: Oh, je fais des lignes et des couleurs, ça veut rien. Non, je fais de la peinture.
30: Ma pratique principale, c'est les tableurs Excel.
31: Oh, le train est beau avec le quartier.
32: Et
5: ma pratique qui est d'œuvrer dans l'espace public.
6: Je suis scénographe.
7: Je conserve des œufs de poisson dans de la cire.
0: Oui, il conserve des œufs de poisson dans la cire. Merci Hugo, parce que personne n'y avait pensé peut-être avant lui. On est entre l'envie de partager la création et puis aussi de la fabriquer. Comment ça se passe une journée type quand tu arrives, toi, Juliette, aux ateliers du vent dans l'ancienne usine?
2: Alors je ne sais pas s'il peut y avoir de journée type, voilà, évidemment, puisqu'on va mettre des slashes et des virgules aux journées. Alors une journée type, ça va être avoir 10 discussions différentes avec les artistes du collectif qui ont soit leur atelier au sein des ateliers du vent, parce qu'il y a 34 artistes associés, dont une vingtaine qui ont leur atelier au sein du bâtiment. Cette discussion avec des artistes qui sont en résidence, qu'on accueille, des artistes extérieurs, mais aussi des artistes qui vont venir se diffuser pour le jeudi buvette, par exemple, qui est une tradition dans le collectif. Tous les jeudis soirs, il y a du coup une proposition artistique et le bar est ouvert. Ça peut être un colis qui est livré, un appel de quelqu'un qui souhaite savoir qu'est-ce qui se passe ce soir. Ouais, ça peut être plein de choses, des réunions pour s'accorder sur le budget, notre fonctionnement d'ici quelques années. Mais aussi, demain, il y a canicule, qu'est-ce qu'on fait exactement? Est-ce qu'on prend une autre décision? Voilà, ça peut être très très varié.
0: Ça semble être une organisation assez horizontale, le CA, les salariés, les artistes associés, tout ça, vous arrivez à travailler en harmonie toujours ou parfois c'est un peu compliqué quand même?
2: Alors ce qui est bien, c'est qu'il y a une expérience de collectif qui s'est structurée aussi, parce qu'au démarrage, ils étaient 5 fondateurs, fondatrices, et petit à petit, au fur et à mesure que les murs grandissaient et les espaces grandissaient, ils ont pu accueillir plus de monde. Donc aujourd'hui, il y a deux instances qui sont décisionnaires, qui est le conseil d'administration. Ça parlait vraiment de la position politique, de la structure, le budget général, les ressources humaines, puisque l'association est donc employeuse, et aussi le comité de direction artistique, donc il y a 5 artistes associés, qui prennent les décisions sur l'artistique. Donc on a vraiment deux instances décisionnaires et après on a plein d'espaces d'échange comme la fricote qui est la réunion mensuelle des artistes associés, mais aussi plein d'échanges informels. Il y en a certains qui préfèrent aussi avoir ces échanges informels. Donc il y a plein d'endroits, mais ça s'est structuré pour qu'on puisse s'organiser, ce qui c'est quand même plus de 100 événements par an. Donc beaucoup d'activités et ça mérite qu'on s'accorde un minimum pour pouvoir aller dans la même direction.
4: Et comme vient de le dire Juliette, on a aussi un fonctionnement de commission où on a la chance d'avoir toujours des bonnes âmes qui bénévolement viennent s'emparer de sujets. Ça peut être commission énergie, commission bâtiment, commission pour la cantine. Bref, à chaque fois dans ces commissions, des bénévoles qui sont hors du sérail artistique, mais il y a aussi des artistes qui font part de ces commissions et ça nous permet de donner des orientations pour les décisions, prochaines décisions qui vont être importantes et qui vont impacter le collectif.
0: Pour certains et certaines anciens, anciennes fondateurs, fondatrices des Ateliers du Vent, la vie continue ailleurs. Céline Lecor cultive toujours, mais plus son jardin aujourd'hui. Alain Hélou a ouvert une galerie, ça c'est récemment, parce qu'avant il était en Russie, mais bon, il a préféré revenir, c'est bien compréhensible. Tandis que Régis Guigan, lui, qui était un peu du trio originel, même s'il y avait plus que 3 personnes forcément, lui continue à être artiste associé aux Ateliers du Vent.
2: Oui, il y avait Brigitte Leprêtre aussi et Sylvain Crozet qui est régisseur et qui de temps en temps vient travailler chez nous. Donc oui, Régis Guigan, cofondateur, un des cofondateurs encore présents, membre actif des Ateliers du Vent et typiquement pluridisciplinaire avec, il a fait des études d'art plastique, aujourd'hui il est comédien, chanteur, il fait beaucoup de choses et justement il intervient demain sur notre vilaine anniversaire dont on pourra parler. Pour parler de Céline Lecor quand même, ce qui est intéressant, c'est qu'on essaie de continuer à faire des passerelles. Dimanche, il y a aussi une visite de notre exposition qui s'appelle Hors Sol, qui détaille la vision de la ferme idéale ou idéalisée, utopique, dystopique, jusqu'à l'intervention de l'intelligence artificielle dans les fermes aujourd'hui, mais aussi comment on fait du maraîchage aujourd'hui de façon durable, désirable. Et donc Céline Lecor, qui a créé une ferme, on fera une visite de l'exposition Hors Sol avec Céline pour avoir un regard croisé artiste et maraîchère.
0: Pour évoquer ces 30 ans d'activité et puis cet anniversaire vendredi, je vous avais demandé et je vous ai demandé de venir avec une sélection musicale et ça tombe bien. Deux personnes déjà citées sont dans le groupe qu'on écoute maintenant, Mathias Prime, ancien régisseur, et puis Régis Guigan. Ils sont tous les deux aux côtés d'Hélène Lecor, bien sûr, au sein de Exfulgu. On écoute Notre chimie du pétrole et on continue à parler avec nos invités, Jérémy, et puis Marine, et puis Juliette.

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1: C'était Exfulgure à l'instant, notre chimie du pétrole. Vous ne retrouverez pas un live d'Exfulgure dans ce vilain anniversaire, mais quand même, Régis Guigan, le chanteur et auteur du texte qu'on écoutait à l'instant, sera présent, lui, pour un quiz, il me semble. Alors, il ne sera pas tout seul avec Myriam Gauthier ? Un quiz où, quand même, on ne va pas donner des réponses en avance aux auditeurs, auditrices de Canal Mais, évidemment, mais quand même, est-ce que ça va être très, très, très, très dur ? Est-ce qu'il faudra connaître le deuxième prénom de certains des membres fondateurs ? Est-ce qu'il faudra savoir exactement combien de concerts ont eu lieu boulevard Villebois-Mareuil à l'époque, jusqu'en 2006 ? Est-ce que ça va aller vers quoi, en fait ? Vous ne voulez peut-être pas dévoiler trop de choses, j'imagine.
2: Non, on peut en dire deux mots. C'est l'idée de faire un quiz sur le thème de l'anniversaire, finalement, mais aussi des dates phares qui structurent aussi les Ateliers du Vent, 96, 2006, 2016, 2026. Donc l'idée, c'est d'être vraiment grand public avec des cadeaux d'anniversaire, évidemment, à gagner. Il y en aura pour les gagnants, les perdants, parce qu'on est très, très accessible, voilà.
1: Pour avoir l'idée de ces quelques dates, vous irez faire un tour avant demain sur lesateliersduvent.org, parce que l'histoire est un peu documentée quand même. Elle l'a été à travers notamment ces capsules qu'avait pu faire Candice Azoua en 2023, c'était il y a 3 ans, ouais. Exactement. Mais il y a eu d'autres tentatives aussi de documenter l'histoire du collectif. Elles ont réussi, ces tentatives-là ? Il s'est passé quoi dans vos souvenirs, Jérémy, toi, de quelques éléments marquants comme ça qui vont jalonner comme ça ta pratique de président ? Tu l'as pas toujours été, mais
3: Non, je l'ai pas toujours été. Ça fait maintenant 4-5 ans, je crois, que je le suis, je ne sais plus. Bref, mais on a eu déjà des tentatives et des tentatives réussies d'archivage, en tout cas, de ce qu'on a fait. On a même nos archives qui sont aux archives départementales, si je ne dis pas de bêtises. Gros travail qu'a fait Céline Le Cor, il y a de cela 7 ans, 8 ans, voilà. Peut-être, je sais pas. C'était avant
4: avec
3: le Covid,
4: Régis,
3: il me semble,
4: aussi.
3: Avec Régis aussi, évidemment. Donc ça, c'était un super travail, puisque on avait plein de choses qui s'accumulaient. Et on s'est dit que ça serait une très très bonne idée de pouvoir les compiler, les rassembler et pouvoir les pérenniser en les confiant à des gens dont c'est le métier.
1: Marine, toi, peut-être tu pourrais nous donner un autre aperçu d'une journée, peut-être pas type, mais que tu pourrais passer aux Ateliers du Vent. Tu as un atelier là-bas ?
4: Alors oui, j'ai un atelier aux Ateliers du Vent. Alors pour donner une idée, une journée type, je parle pour les artistes, travaillent dans leur atelier. Il y a des ateliers qui sont partagés également. En bas, donc, les salariés travaillent dans leur bureau. Le midi, il y a le restaurant, donc on peut descendre, rencontrer des gens qui sont en train d'y manger. Il y a les réunions aussi qui peuvent être un peu délocalisées partout dans le bâtiment selon la météo, je vais dire, en pensant en ce moment où la cave est particulièrement appréciée. Et puis le midi, les artistes associés, les salariés, on mange aussi régulièrement ensemble au silo, hein, qui est un espace à l'étage où on peut se rencontrer, discuter. Donc il y a plein de choses qui se passent. L'après-midi aussi, parfois, il y a les balances, parce qu'il y a des groupes qui viennent en bas répéter, ou des spectacles, ou des résidences en cours. Donc c'est vraiment un espace où on peut croiser plein de gens. Et puis parfois, les membres du CA, du CDA, toutes les commissions qui se déroulent, alors le plus souvent en fin de journée, parce que ça permet aux personnes qui en font partie, aux bénévoles extérieurs, aux Ateliers du Vent, d'être parfois plus disponibles. Donc c'est un lieu où il y a énormément de mouvement, de croisement, et où on aime à échanger, à se rencontrer. C'est la force du collectif, c'est vraiment d'être ensemble.
1: On peut voir l'expérience des Ateliers du Vent comme une utopie en marche, véritablement, et pas seulement parce que c'est issu de la volonté d'un collectif. Vous travaillez ensemble et vous accueillez beaucoup de public aussi qui est intéressé par des questions qu'on n'imagine pas forcément, parce qu'on peut croire que les Ateliers du Vent, c'est un lieu de culture seulement, mais c'est pas que ça. On y parle écologie, on y parle climat sans doute aussi. Qu'est-ce qui n'est pas abordé aux Ateliers du Vent ? Qu'est-ce qu'on laisse de côté ?
3: Je crois qu'on essaye de toucher à tous les sujets qui sont essentiels au vivre ensemble. Tu as parlé de l'écologie, oui, on en parle. On a eu des événements collectifs sur cette thématique-là. On a aussi une grosse activité d'accueil militant. On a cette chance-là d'avoir des gens ultra motivés pour accueillir tout un tas de collectifs qui n'ont pas la place, qui n'ont

0: On peut pas faire, par exemple, c'est des ateliers très réguliers. On n'a pas la capacité en fait d'accueillir des ateliers réguliers comme une chorale qui se réunirait toutes les semaines, etc. Parce que comme on n'a pas de semaine type, il peut se passer des événements le lundi, le mardi, le mercredi, donc on peut pas garantir cela. Et aussi, ce que je voulais préciser, c'est qu'on est aussi un lieu d'accueil. Donc en fait, finalement, il se passe beaucoup de choses parce qu'on a beaucoup, Rennes est très dynamique et on a beaucoup de gens qui nous appellent pour savoir s'ils peuvent faire un événement. Donc on est vraiment un lieu d'accueil de plein d'initiatives, ce qui fait que ça reflète aussi une partie de la société, en fait, ce qui se passe aux Ateliers du Vent. Je pense aussi à, par exemple, la compagnie Métamorphose, qui est venue en résidence il y a peu de temps, qui est une nouvelle compagnie qui tisse du lien entre théâtre et sciences sociales et qui a présenté un projet en cours qui traite de la question du racisme. Et du coup, ça nous tient à cœur aussi de pouvoir justement décoloniser les Ateliers du Vent.
1: Donc on réfléchit et ça fait pas mal, mais on s'amuse aussi. Évidemment, toutes les extrémités entre ce que je viens de dire là a lieu aussi. On peut s'attendre ce vendredi, eh bien, à découvrir le lieu si on ne l'a jamais vu, peut-être, mais ça s'adresse à tous les habitants du quartier, à tous les adhérents, à tous les artistes associés. Ça doit faire un beau monde tout ça.
2: Ça fait un certain nombre de personnes et d'ailleurs on espère vous voir en grand nombre pour cette grande fête. Voilà. Donc bien sûr, on imagine qu'il y a des gens qui ont appartenu au collectif ou qui ont tourné autour du collectif qui vont venir, mais on espère aussi toucher de nouvelles personnes, peut-être des habitants du quartier, mais aussi des gens qui viennent de plus loin et qui ne sont peut-être encore jamais venus aux Ateliers du Vent, parce que c'est tout à fait possible. Donc on a vraiment cette volonté aussi s'ouvrir à d'autres personnes, à d'autres associations.
1: Le collectif célèbre donc ses 30 ans vendredi, mais on va pas faire que du remember non plus et de parler que du passé, on va regarder un peu vers l'avenir tout de même. Vous avez accueilli récemment, ou plus ou moins récemment, de nouvelles forces et de nouvelles propositions, un nouveau vivier d'artistes devient associé aux Ateliers du Vent.
3: Oui, tout à fait. Alors on a eu une grosse entrée d'artistes, 8 artistes qui sont arrivés nouvellement, il y a un an et demi maintenant.
0: Un an
3: tout juste. Donc ça a été un vrai challenge parce que c'était pas si facile de les accueillir et il fallait prendre le temps de bien faire les choses, de bien se présenter les uns et les autres. Et je crois pouvoir dire que la mayonnaise a bien pris, il me semble.
0: Est-ce que c'est des personnes qu'on ne connaissait pas? Il y a vraiment une envie d'ouvrir le collectif à de nouvelles personnes qui ne sont pas dans nos réseaux.
2: Donc il y a un appel qui a été diffusé sur Internet et au-delà pour justement essayer de toucher des gens qu'on ne connaît pas. C'était un enjeu important. Voilà.
1: Parmi ceux-ci, Paul Vivien, je le cite parce qu'on va entendre un morceau. Alors ne criez rien, tout va bien se passer. Vous allez pouvoir danser un petit peu, pas trop non plus parce qu'il fait un peu trop chaud pour ça. Mais demain, ça sera beaucoup plus agréable, j'espère, au moment du DJ set où peut-être quelqu'un placera ce morceau-là. Puisque forcément, collectif un jour, collectif toujours. Le DJ set d'entrée sera collectif, ou ne sera pas.
3: Tout à fait, il sera collectif.
2: Collectif et animé par Paul Vivien et Caz Grégory Delauré.
0: Participatif, voilà. Comme ça, vous voilà. Amenez votre son préféré en n'étant jamais venu aux Ateliers du Vent, on vous attend.
1: Peut-être en quelques mots avant d'entendre justement cette sélection qui vous a été amenée dans les oreilles par Paul Vivien, peut-être. Quelle est sa pratique? Justement, je me pose la même question que Candice l'avait fait il y a 3 ans.
0: Paul Vivien est un artiste qui vadrouille plutôt dans les arts visuels et notamment l'art, on va dire, plutôt analogique, qui prend le contre-pied de l'art numérique pour utiliser notamment avec son collectif Visiophare. Il a créé donc des visiophares, des machines qui utilisent des rétroprojecteurs, donc pas les vidéoprojecteurs, mais vraiment les rétroprojecteurs pour.
1: Ceux qu'on avait dans les classes quand on allait à l'école.
0: Exactement, avec des systèmes de calque pour faire de la projection sur des grandes façades. Et il se trouve qu'il est aussi DJ et membre de plein de disciplines.
1: Alors ça a tapé un petit peu, mais vous allez voir, c'est plutôt agréable ce titre de Cherelle, sélectionné par Paul Vivien, membre donc de ces artistes associés aux Ateliers du Vent.

0: Si vous avez adoré ce titre de Cherel, eh bien, n'hésitez pas à aller le chercher là où vous le trouverez et puis le mettre sur une clé USB et puis venir avec votre clé USB vendredi, puisque c'est non seulement collectif, mais surtout c'est participatif, il semblerait. Vous l'avez déjà pratiqué, ce DJ participatif, DJ set participatif aux Ateliers du Vent?
1: Oui, sans doute. J'ai plus de souvenirs parce qu'il se passe tellement de choses, mais sans doute. Et en effet, demain, donc ça commence, les festivités commencent dès 18h avec un DJ set participatif organisé donc par Paul Vivien et Kaz, Grégory Deloré. Mais chacun, chacune peuvent venir avec une clé USB ou des vinyles pour passer du son en direct et que tout le monde commence par bien s'amuser en dansant et en écoutant de la musique. Et nous précisons que ça se passera en extérieur et que normalement, la température va baisser de 10 degrés demain.
0: Donc tout le programme et les horaires annoncés sur le site lesateliersduvent.org sont maintenus, mais c'est dehors, voilà.
2: C'est ça, on a prévu des filets ombragés, etc., de l'eau à volonté, donc il y aura un accueil qui sera au top.
0: Le quiz, on en a déjà parlé tout à l'heure, gros focus sur drag show en fait, une heure et demie de drag show avec des artistes qui vont donner de leur personne, parce que avec les costumes et les maquillages, ça va être chaud je crois.
2: Tout à fait, alors on a prévu les ventilateurs pour que le maquillage ne coule pas, et en fait il y a une entracte d'une demi-heure, ce qui permettra à une petite surprise d'arriver au plateau, dont on ne va pas vous la dévoiler, et le drag show sera aussi clôturé par une autre surprise à base de gâteau d'anniversaire. Donc il faut vraiment rester jusqu'à la fin du drag show et le collectif a voulu inviter ces trois drags qu'on a rencontrés grâce au jeudi buvette. Du coup, ils avaient postulé au jeudi buvette, on les a accueillis et c'est vrai que c'est un collectif un peu ami puisqu'on aime bien aussi programmer des artistes d'Atelier du Vent, mais surtout inviter des nouveaux nouvelles.
0: Ça, c'est un bon moyen d'entrer aux Ateliers du Vent, les jeudis buvettes, je pense.
3: C'est exact, on a toujours de super propositions et c'est toujours des moments de convivialité, d'échange, où on boit aussi un petit peu de bière, ça nous arrive.
2: Et plein de super soft en pression.
3: Et des super soft en pression, évidemment.
0: Et on ne diffuse pas les matchs de la Coupe du Monde?
3: Alors, c'est un parti pris, on s'est dit que non. On s'est dit que ceux qui voulaient regarder le foot pourraient le faire... peut-être ailleurs ou peut-être sur leur téléphone pendant l'événement. Donc voilà, il n'y aura pas de foot aux Ateliers du Vent.
2: Et l'événement se clôture quand même par un DJ set de Cup of Tea, voilà, pour la cité également.
0: Bon, je pense que ça donnera envie à tous ceux qui nous écoutent en ce moment. N'hésitez pas, c'est dès 18h, c'est le vilain anniversaire des Ateliers du Vent. Vous serez tenu informé, évidemment, dans les semaines à venir de ce qui peut se passer. Mais oui, il se passe des choses presque tout l'été aux Ateliers du Vent.
2: Alors, on ferme vers le 12 juillet, puis pour faire une pause estivale et mieux préparer la rentrée. Mais jusqu'au 12 juillet, donc, il y aura des karaokés en extérieur, l'exposition dans le cadre d'Exporama, qu'on a cité tout à l'heure, qui s'appelle Hors Sol, qui est visible du jeudi au dimanche et qui est gratuite. Mais également, ce soir, on a maintenu l'événement parce que c'est un événement au calme, une expérience immersive et sonore créée par plusieurs artistes du collectif et plusieurs artistes invités. Ça s'appelle Hypnosisphère. Donc venez nombreuses, et ils ont prévu des glaçons et plein de jolies choses pour se rafraîchir.
0: Parmi les extraits de musicaux que vous aviez proposés, on n'écoutera pas malheureusement un extrait de Rumeur, pièce expérimentale et sonore de Vincent Rhode, mais on termine avec une chanson un peu d'actualité vous concernant. Bon anniversaire évidemment, bon vilain anniversaire aux Ateliers du Vent. On retrouve toute la prog à venir sur lesateliersduvent.org. Du vin, il y en a parfois, ça c'est pendant un festival de vin nature, mais bon, c'est une autre histoire. Merci à vous et
2: merci
0: encore
2: Yann.
0: Une fois.
3: Merci pour l'invitation.
2: Bon anniversaire.

0: suis fier.
1: Fier, évidemment, il faut l'être. Jérémy, président du collectif Les Ateliers du Vent, un petit message personnel à envoyer, donc je le laisse le faire, évidemment.
2: C'est gentil, je te remercie. Simplement, petite dédicace pour monsieur Daniel Pabeuf qui a essayé de nous joindre pendant que nous étions en plateau. Tiens-toi prêt, Daniel, parce que la narine nationale est prête.

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1: Joyeux anniversaire.
2: Joyeux vilain anniversaire aux Ateliers du Vent. On termine l'émission. Merci à nos trois invités, Juliette, Marine et puis Jérémy. Rendez-vous donc aux Ateliers du Vent, rue Alexandre Duval, vendredi, ce vendredi 26 juin à partir de 18h pour commencer 30 nouvelles années au service de l'utopie, carrément. On termine l'émission aujourd'hui avec une mini-session info-concert pour vous annoncer aussi que demain, l'émission sera remplacée par le célèbre Chant Libre A. C'est Hugo, musicien du groupe Megadisc, qui allait faire un tour à la bibliothèque des Chants Libres au deuxième étage et puis qui nous amènera 10 sélections, 10 documents. Vous aurez de belles surprises, donc soyez des nôtres à 17h sur Canal B. Et puis Megadisc entame déjà samedi une mini tournée d'été avec des passages du côté de Laval, Saint-Nazaire, Nantes, Dinan et puis à Rennes au Chant Libre le 18 septembre. On écoute la pop assez imaginative tout de même de Megadisc avec ce titre Every Friend is a Drink. À bientôt pour de nouvelles aventures. Ciao.

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Mesdames, mesdemoiselles et messieurs, chers et indispensables auditeurs de Canal B, bonjour. Vous écoutez 45 tours par minute, votre émission acidulée du 94 MHz. Ce soir, nous vous proposons un épisode consacré à une musique souvent regardée de façon un peu condescendante, la pop bubblegum. Une musique sucrée, immédiate, parfois jugée jetable et pourtant redoutablement efficace. Car derrière ces refrains simples, ces mélodies solaires qui collent au cerveau, se cache une mécanique redoutable. 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Mais ça marche, et même très très bien. Car sous le vernis sucré, il y a souvent des grooves imparables, des arrangements inventifs et parfois même un soupçon d'étrangeté. Une musique qui ne prétend à rien sauf à vous faire bouger la tête sans demander la permission. Au programme ce soir, de l'immédiateté pop, de la musique légère, enjouée, facile mais bougrement efficace.

0: On commence avec un morceau emblématique du genre. Me concernant, quand je songe à la musique bubblegum, et bien je pense tout de suite directement à Tommy Rowe et son Dizzy. C'est peut-être même ce morceau qui m'a fait rentrer dans cette musique il y a bien bien longtemps. À l'instant, un hit international qui était sorti en 1969, probablement peut-être un peu plus célèbre aux États-Unis que par chez nous, mais on le trouve quand même sur les braderies, c'est donc que ça a dû marcher. On a un tourbillon de pop californienne avec des effets de montée et de descente, et qui imite quoi ? Le vertige amoureux. Le garçon est Dizzy. Il perd un petit peu l'équilibre parce qu'il est un peu trop in love. Et ça, c'est complètement typique du bubblegum. C'est simple, c'est immédiat. Et c'est assez impossible à se sortir de la tête. On aura sûrement droit un jour prochain à d'autres Tommy Rowe. J'ai plusieurs albums à la maison dans ces virages un peu plus expérimentaux et un peu plus psychédéliques. Mais ce sera pour une prochaine émission. C'est l'heure de retrouver votre animateur chéri en provenance des États-Unis et qui s'en retourne bientôt d'ailleurs par chez lui, Mr. Culpepper.
1: Testing. Am I on?
0: Totally.
1: Welcome back.
0: Mais merci bien.
1: Tu es de retour et moi je vais bientôt décoller.
0: C'est ça, on se passe un petit peu le bâton, c'est le relais.
1: C'est vrai que ça va être la dernière fois pour moi pendant quelques semaines parce que je vais aux États-Unis.
2: Et Lucky you.
1: C'est pas le moment, mais
0: si je reviens,
1: je compte revenir avec beaucoup de disques quand même.
0: Tu ferais bien, en effet. Et je crois qu'on trouve toujours des bons 45 tours par chez toi.
1: Oui. Et tu disais tout à l'heure que la musique s'était conçue, cette musique s'était faite pour faire bouger les têtes. Mais moi, c'est surtout pour faire bouger les culs, je pense, non ?
0: Oui, la tête tout d'abord, et puis après les hanches, ou les hanches d'abord, et ensuite la tête.
1: On se détend légèrement, et puis on arrive aux fesses.
0: Ouais, c'est ça. Bon, toi, tu vas nous proposer des gens que moi aussi j'ai ramenés dans ma besace.
1: C'est un groupe qui a eu pas mal de succès, en fait, pas mal de chansons, garage, fret, psyché, et ça c'est bien, bien, bien du bubblegum. C'est Tommy James and the Shondells. Une chanson que moi j'adore passer en soirée, j'adore cette chanson. Je l'ai découverte quand j'étais tout petit, pas parce que j'écoutais ça à la radio, mais parce qu'il y avait une reprise absolument néfaste de la Britney des années 80, Tiffany. I Think We're Alone Now, sorti 20 ans plus tard, en 87. Et je vous encourage d'écouter ça parce que c'est dégueulasse, c'est vraiment, vraiment nul. Mais bon, cette version, la VO, est vraiment bien. Mm-hmm. Donc, allez.
0: On y va, Tommy James and the Shondells dans ce 45 tours par minute spécial Bubblegum.

0: The American breed, la race américaine. C'est horrible quand tu dis comme ça.
1: C'est pas génial.
0: C'est vraiment dégueulasse. The American breed, bend me, shape me. Et avant ça, c'était encore Tommy James and the Shondells. I think we're alone now. Je pense qu'on est seul maintenant.
1: Eh bien oui, nous sommes seuls dans le studio pour une heure consacrée à de la musique légère et enthousiaste. Et moi, je vais enchaîner avec un morceau qui m'obsède depuis des années. Vraiment des années et des années. Je ne m'en lasse absolument pas. Je ne me souviens pas du tout comment je suis tombé sur cette pépite. Il s'agit d'un truc un peu obscur, du bubblegum qui flirte très légèrement avec le psychédélisme. Il s'agit de Arnim Hamilton. Le morceau se nomme Peppermint. Ça te dit quelque chose?
0: Non, c'est pas ça. Je voulais juste rajouter que, comme est souvent le cas quand on parle d'un genre de musique, c'est un mélange de plusieurs genres et ça va dans plusieurs sens. Donc ça touche à pas mal de choses en fait. Donc avoir du bubblegum pur, oui, ça existe. Mais ce soir, on va quand même. Parfois, ça frôle le garage, le psyché.
1: Les frontières sont souples.
0: Et finalement, moi, je vois une ligne directe du bubblegum au glam.
1: Ouais, carrément, et surtout avec d'autres choses que tu nous proposeras tout à l'heure, mais cela sera pour un petit peu plus tard dans l'émission. Moi, je voulais dire que ce morceau que je vous propose, c'est signé Arnim Hamilton, et le morceau se nomme Peppermint, un morceau que, bien sûr, je te dédicace, David, puisque you are mostly and most definitely Mr. Peppermint.
0: Thank you.
1: So here we go, right now.

0: un des rares morceaux contenant un accord mineur dans la programmation du jour, car vous l'aurez compris, nous sommes plutôt dans les tonalités assez solaires dans cette programmation bubblegumesque. À l'instant, The Underground Sunshine, en provenance du Wisconsin, Wisconsin, un groupe comme beaucoup d'autres à la carrière assez fulgurante, une poignée de 45 tours, un album, et ils sont retournés bosser à l'usine, comme dirait Jean-Michel Cosmogol de l'émission Béchamel Tchatcha, que nous saluons ici bien bas. Direction toujours les États-Unis, j'imagine, comme nous allons y rester pour l'essentiel de la programmation, à part peut-être quelques incursions du côté
1: c'est
0: du Royaume-Uni.
1: C'est vrai que le bubblegum, la bubblegum, je suppose, parce que c'était la pop, c'est surtout c'était surtout un phénomène américain.
0: Moi, j'aurais envie de le masculiniser, tu vois, j'aurais envie de dire j'écoute du bubblegum. Mais bon, allez, chacun fait bien comme il veut.
1: C'est surtout un truc américain, c'est pas très britannique comme mouvement. Il y a des exceptions, évidemment.
0: Tout à fait. Et on en proposera peut-être tout à l'heure.
1: Oui. Oui, et moi je dis bien britannique parce que je vais proposer des choses qui ne sont pas forcément de l'Angleterre, mais de d'autres coins de cette île maudite, perfide Albion.
0: Eh bah dis donc, après le néfaste donc, de la reprise.
1: Là on passe à Crazy Elephant, c'est le nom du groupe, nom assez improbable. C'est une chanson assez épurée comme le genre exige. C'est un peu garage aussi, je dirais un peu rock, un peu bubblegum, et tu vas voir, c'est super comme chanson. C'est Gimme Gimme Good Lovin'.

0: Tommy Boyce and Bobby Hart. I wonder what she's doing tonight. Vraiment un classique du genre bubblegum.
1: Tout à fait.
0: Et avant encore, c'était Crazy Elephant, Gimme Gimme Good Lovin'.
1: Et Tommy Boyce and Bobby Hart, que peut-être les auditeurs ne connaissent pas pour leur nom, mais qui connaissent forcément des chansons qu'ils ont écrites, puisque ces jeunes gens ont signé bon nombre de tubes des années 60, et notamment pour les Monkees. I'm Not Your Stepping Stone, je crois ne pas me tromper, c'est signé d'eux. Et peut-être bien que tu vas nous passer une chanson des Monkees, toi aussi, tout à l'heure. Et
0: c'est possible.
1: Et
0: oui,
1: il est bien possible que ce soit de la part de Tommy Boyce and Bobby Art. Moi, je vais enchaîner avec, je te le donne en mille, du bubblegum. Incroyable, puisque c'est le genre de musique à l'honneur ce soir dans 45 tours par minute, avec un groupe qui, normalement, ne joue pas trop dans la cour bubblegum, qui, normalement, nous propose des choses assez garage, assez nerveuses, avec des voix nasillardes, des guitares tranchantes, mais qui ont fait un petit virage bubblegum en changeant de label pour aller sur le Super K Productions, qui est un label spécialisé dans le bubblegum. On en reparlera un tout petit peu tout à l'heure. Une tentative peut-être pour ce groupe d'attraper un peu plus le grand public en étant plus radio-friendly. Et bah, le résultat est tout à fait convaincant. Il s'agit de Run, Run, Billy Porter, des Shadows of Night.

0: Ah, celui-là, je l'aime d'un amour absolument inconditionnel. Je le passe à peu près à chaque fois qu'on m'invite à passer des disques pour faire danser les gens. Il s'agissait de The Honeybus, un groupe britannique, les premiers ce soir, peut-être pas les derniers, mais néanmoins qui sonne très très bubblegum. Tender Are the Ashes, c'était le morceau que vous avez écouté avec des maracas droit devant pendant toute la chanson. Un choix bien tranché comme je les aime. Nous poursuivons, retour aux États-Unis, terre de la musique légère et solaire, avec un morceau de ta sélection, Mr. Cold Pepper.
1: Oui, c'est, le groupe c'est Jimmy Gilmer and the Fireballs, et je devrais dire juste que c'est peut-être plutôt du proto bubblegum.
0: Ok, c'est-à-dire
1: c'est assez tôt quand même, c'est 63.
0: Ah oui, oui.
1: Mais et il se peut que je me sois fait influencer par le mot sugar dedans, parce qu'il y a la chanson la plus connue de ce genre qui est Sugar Sugar des Archies. Et ça, c'est Sugar Shack. Mais pour moi, ça fait quand même un tout petit. Bah, disons proto bubblegum.
0: Moi, je suis complètement d'accord, puisque moi, j'avais mis ce 45 tours dans ma pile, moi aussi, parce que je trouve que ça fait tout à fait léger, mignon. Il y a un truc un peu enfantin derrière. Il y a un côté peut-être un peu blague, qu'on retrouve un peu moins dans les autres morceaux qu'on a proposés aujourd'hui, mais c'est super cool.
1: Mais il y avait quand même pas mal de chansons un peu novelty, un peu blague dans ce genre. Par exemple, les Archies dont je viens de parler, c'était un dessin animé.
0: Ouais.
1: Et après, ils ont sorti pas mal de chansons, de dessins animés. C'était vraiment à la mode pendant 1-2 ans, à la fin des années
0: 60. On parlait de frontières tout à l'heure. Celui-ci, Sugar Shack, est probablement à la frontière entre bubblegum et novelty, alors.
1: Oui, mais c'est vraiment du... Moi, j'ai du pop rock aussi, vu son époque. Mais bon, on s'en fiche.
0: On écoute Jimmy Gilmer, Sugar Shack.

0: The Monkees, I'm a Believer, composé par Neil Diamond.
1: Mm-hmm, tout à fait. Et d'ailleurs, ce garçon pourrait bien se retrouver une deuxième fois dans cette émission Bubblegum, puisque moi j'ai un morceau de Neil Diamond à proposer aussi, si on a le temps, on verra.
0: Et c'est lui qui chante?
1: Alors, à l'origine, oui, mais je songeais à une reprise d'un tube de Neil Diamond, mais on verra plus tard.
0: D'accord. Et je dirais aussi pour I'm a Believer, The Monkees, c'est presque du proto-bubblegum, mais juste avant l'arrivée du genre.
1: T'es dans le proto, toi. Hein.
0: Bah, c'est juste que c'est très proche.
1: Ouais.
0: Je dirais pas que c'est exactement ça.
1: Là, tu t'adresses vraiment à des initiés très très fins. Mais
0: des gros losers. Qui...
1: En tous les cas, vous l'avez compris.
2: Excuse me, c'est
1: non,
2: pas
1: c'est
2: du
1: pas ça. C'est pas du bubblegum. Tu t'es trompé.
2: Techniquement.
1: Bon, c'est clairement de la musique entraînante, solaire, avec une certaine légèreté, mais une production quand même souvent assez large, assez costaud.
0: Mais tu disais tout à l'heure qu'il y a beaucoup de gens qui dénigrent ou dénigraient à l'époque au moins ce genre de musique, ce qui n'est pas faux. Et The Monkees aussi, ils ont été beaucoup dénigrés, évidemment. Déjà comme une imitation des Beatles qu'on entend bien dans le petit riff de guitare dans cette chanson qui fait hyper
1: aussi
0: Beatles.
1: Aussi que ce n'étaient pas des musiciens, parce que c'est des gens qui ont été sélectionnés au fur et à mesure.
0: Il y avait des musiciens avant, ils étaient des musiciens avant, c'est juste qu'ils ont été faits comme un boy band, ou comme vous dites en français, un boys band.
1: Oui, tout à fait, exactement. Exactement. En anglais, on dit boy band.
0: Oui, c'est en fait c'est.
1: That's news for me.
0: Bah, boy, ça décrit the band.
1: Mm-hmm. Donc adjectif.
0: Donc c'est traité plus ou moins comme un adjectif. Et en anglais, les adjectifs sont invariables à part quelques mots qui viennent du français comme fiancé, divorcé, né, blonde, blond.
1: Ok.
0: Etc. Oui, passionnant.
1: Revenons-en au bubblegum. Je vais vous proposer des incontournables ce soir, des gens qui d'ailleurs sont si incontournables qu'ils ont déjà été passés. Tu voulais rajouter quelque chose sur les Monkees?
0: Je pense qu'il faut juste qu'on dise qu'on est les deux profs d'anglais. Donc.
1: Ah oui, oui, oui. Mais ça, peut-être que les gens s'en étaient un petit peu rendus compte par la qualité de l'anglais, mais aussi par le ton professoral de l'émission, j'imagine.
0: À quel point ils sont chiants parfois. Avec...
1: Donc, retour à la musique avec... un groupe que tu as passé en ouverture quasiment de cette émission, à savoir Tommy James and the Shondells. Et moi, je vais vous proposer un morceau très, très, très fédérateur de 1968. Il se nomme Money Money. C'est un énorme succès.

On ne pouvait décemment pas faire l'émission Bubblegum sans passer The Ohio Express. C'est un groupe absolument emblématique du genre, un

0: groupe de studio. On ne sait pas vraiment qui se cache derrière les gens. C'est sûrement des gens interchangeables. C'est assez typique du genre de musique. Mais l'efficacité, cependant, était au rendez-vous. Derrière les musiciens, dont on ne connaît pas le nom, se cachent les producteurs Casnet and Katz, les gens nommés Super K Production. Et ce sont des véritables industriels du bubblegum. Déjà, plusieurs productions Casnet and Katz sont passées depuis ce début d'émission. Peut-être encore quelques-uns, si nous avons le temps. Mais le morceau que vous avez entendu se nommait, vous l'avez très certainement compris, Peanuts, ambiance assez fun, assez enfantine, presque cartoon. Mais toi...
1: Quand il a crié Peanuts, moi j'ai entendu penis.
0: Mais chacun entend ce qu'il veut.
1: C'est très proche comme mot quand même. Je pense qu'à ça en fait.
0: Mais voilà.
1: Donc là, on va changer de continent. Mm-hmm. On va passer quelque chose qui n'est... En général, je pense que des gens ne disent pas...
0: J'adore ce groupe.
1: Ils adorent, mais c'est juste qu'ils vont pas dire que c'est un groupe bubblegum. Mais pour moi, ça fait assez bubblegum comme son quand même. C'est The Equals. Mm-hmm. Et leur son, c'est un mélange de rock, soul, R&B. Il y a beaucoup de stomp dedans, tu vois. Donc pour moi, c'est du proto-glam aussi.
0: Allez, un petit proto.
1: Troisième dino. Hein. C'est vraiment ça. Donc c'est The Equals. Je pense que le nom du groupe, c'est The Equals parce que c'est composé d'hommes noirs et blancs.
0: Je pense que ça devait être
1: à cette époque en Angleterre. Je pense que c'était quand même un statement, comme on le dit, une déclaration.
0: Tout à fait.
1: Une affirmation. Et c'est. The Equals, I Can't Let You Go. Et ensuite, on va passer dans un autre pays de cette île-là, l'Écosse.
0: All right.

0: the Bay City Rollers. J'ai essayé de faire un accent écossais là. Saturday night. Désolé, c'était pas terrible. Saturday night, the Bay City Rollers. The Bay City Rollers.
1: There's probably no Scottish people listening to us.
0: Probablement pas, non. J'espère. Un boy band, vraiment le gros boy band britannique de cette époque, c'était sorti en 73, donc assez tard pour nous quand même.
1: On a le droit, c'est autorisé.
0: C'est tellement entraînant comme chanson, et ça fait juste tout, tout, tout, tout, tout, tout, tout, tout, tout, tout, tout. Imbattable. Imbattable. Et en fait, ça vaut le coup si vous, les auditeurs, vous connaissez pas, vous savez pas à quoi ils ressemblent, parce qu'ils étaient tous hyper moches, avec des coupes vraiment pourries et des fringues tous en tartan, mais des couleurs qui n'allaient pas du tout ensemble. C'est vraiment, ça vaut la peine d'aller sur Google ou Quant ou je sais pas quoi pour faire une recherche par image de Bay City Rollers, parce qu'ils sont hideux.
1: Ok, on ira faire ça. Et moi, je vais rester dans le même coin, pas tout à fait l'Écosse, mais en tous les cas le Royaume-Uni, avec le deuxième Britannique de ma sélection, mais qui sera le quatrième de ce grand royaume dans notre programmation de Bubblegum aujourd'hui, avec une reprise de Cherry Cherry, une version un petit peu plus sautillante, un peu plus efficace que le morceau de Neil Diamond.
0: Ah, j'adore la version originale.
1: Ah, mais moi aussi, complètement.
0: J'ai fait l'erreur d'acheter le 45 tours, mais c'est une version en concert et c'est nul.
1: Ah,
0: j'avais pas fait gaffe.
1: Je crois que ça se trouve assez facilement par chez toi.
0: Oui, forcément, je vais le choper.
1: Oui, oui, oui. Donc, moi, ce que je vous propose, c'est Jonathan King, Cherry Cherry. Le temps file. Si jamais nous n'avons pas le temps de reprendre l'antenne au micro, puisque ce sera l'heure de l'émission suivante, eh bien, on enchaînera avec The Five Americans Western Union, un morceau de l'Oklahoma à la frontière entre garage et bubblegum. En attendant, Jonathan King, Cherry Cherry.
0: Et moi, je dis au revoir pour quelques semaines.
1: Ah mais oui David, c'est vrai, à bientôt, on se retrouve ici même je pense, et puis ailleurs, passe du bon temps à la Nouvelle-Orléans, ramène-nous plein de bons disques.
0: Je vais essayer.

0: Nos émissions sont terminées. 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

Le 18 juillet 2018, Canal B vous proposait une sieste sous les palmiers, place de la mairie à Rennes, réalisée en live pour Transat en ville par Yaya et Marc de Blanchard. Elle commence immédiatement par une sélection de reggae indien avec Ras Mandal Reggae d'Azananudasa.

0: y a-t-il d'autres facteurs, beaucoup moins dépendants de notre volonté, qui viennent entraver encore la bonne marche de notre sommeil?
1: L'influence importante du bruit sur le système nerveux. Du bruit qui entretient le mécanisme de veille et rend l'endormissement difficile.

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C'est à Test Pattern qu'on devait cette reprise du titre Singing in the Rain. Auparavant, vous avez pu entendre Maria, Mansfield Tia, The Knife, Aymat, The Babe Rainbow, Karaokake, K Baboon and the Gil Geiger Orchestra et Ras Mandal Reggae d'Azana Nudasa tout à l'heure. Poursuivons dans le calme et la tranquillité absolue avec The Smashing Pumpkins.

Le réveil est proche. C'est alors qu'un bruit dans la rue ou que la porte claquée par votre voisin vous réveillera et vous reprendrez alors conscience de la réalité. C'est ainsi que se déroule un sommeil normal.

se déroule un sommeil normal.

The Corgis à l'instant dans cette sieste sous les palmiers réalisée en live et en direct sur Canal B de la place de la mairie de Rennes le 18 juillet 2018 pour Transat en ville. C'était Marc de Blanchard et Yaya Yaya qui vous l'offrait avec à l'instant The Corgis donc, et puis auparavant Ryo Kawasaki, The Kings, Sad Lovers and Giants et tout à l'heure The Smashing Pumpkins. Pour terminer cette sieste, réveillez-vous tout doucement avec Sirius Mo. Cette sieste contenait également des extraits du documentaire Dormir, réalisé pour la télé française en 1980 et dont la vidéo se retrouve assez facilement sur ina.fr. La playlist de la sieste, quant à elle, retrouvez-la bien évidemment sur canalb.fr.

0: À notre insu, des horloges biologiques règlent les moindres détails de notre vie organique et notamment organisent notre sommeil. Ne pas rompre cette organisation naturelle est encore le meilleur moyen pour essayer de bien dormir et donc de bien récupérer, c'est-à-dire suivre notre propre rythme et dormir le temps qui nous est personnellement nécessaire. Et pourquoi ne pas imaginer qu'un jour, les rythmes de chacun seront respectés de tous pour l'épanouissement d'un monde de rêve.
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Bonsoir, bonsoir, chers auditrices et auditeurs. Vous écoutez Canal B 94 MHz. Nous sommes lundi, c'est donc Zion Highway qui commence votre émission tout en vinyle autour des musiques jamaïcaines et plus si affinités. On avait déjà fait un peu plus tôt dans l'année un petit versus entre États-Unis et Royaume-Uni. Eh bien, voici le deuxième round. On va commencer aux États-Unis par Dabtone Records, qui vient de Brooklyn à New York, un label funk, soul, afrobeat, rocksteady, interprété par des artistes actuels. Ce label est composé de musiciens et de producteurs issus de Desco Records, label pionnier du revival funk des années 90, aujourd'hui disparu, dirigé par Gabriel Roth, qu'on connaît aussi sous le nom de Bosco Man, et Neil Sugarman. On y retrouve des artistes tels que Sharon Jones, les Dap Kings, Lee Fields, Sugarman, Antibalas, The Mighty Imperial, les Frighteners, Jalen Ngonda et bien d'autres. Dabtone a d'ailleurs fait des petits avec des sous-labels, hein, dont Penrose Records, fondé par Bosco Man après la construction d'un nouveau studio d'enregistrement dans sa ville natale de Riverside en Californie. Il y mettra en lumière des artistes prometteurs de la scène soul californienne et Wick Records, un sous-label rock de Dabtone exclusivement en 45 tours. Eh bien nous, on va commencer par leur branche reggae rock steady avec Judah Iskander.

Vous écoutez toujours Zion Highway sur Canal B. On était aux USA avec le label Daptone Records, avec Judah Eskander, les Frighteners, Always, extrait de l'album éponyme sorti après le décès malheureux de Dan Klein, le chanteur des Frighteners. Avec Victor Axelrod, ils sont retournés en studio, ont minutieusement conceptualisé, enregistré et retravaillé un album complet avec leur ami au chant, en utilisant des extraits qu'ils avaient travaillés au préalable. Et puis on a terminé avec Mikey General, en route pour le Royaume-Uni, avec On New Sound, le label d'Adrian Sherwood.

Vous écoutez toujours Zion Highway sur Canal B, 94 MHz. On est dans le battle UK versus US et on était avec On You Sound Record, label anglais, donc connu pour avoir sa propre vision unique de la musique dub. Ce label a été fondé par Adrian Sherwood entre 79 et 80 et il a enregistré des artistes tels que Tag Head, Dub Syndicate, African Head Charge, The London Underground, Little Annie, Creation Rebel, Mark Stewart, New Age Stepper, même Asian Dub Foundation et le collectif dub, Singers and Players. Et c'est justement par eux qu'on a commencé avec au chant Ashanti Roy des Congos. Vous avez aussi entendu Harry Up du groupe Punk The Slits, Stormy Weathers avec les Roots Radix au Riddim et Aura Sandy. Et on va continuer, on retourne de l'autre côté de l'Atlantique avec Wackies.

0: Vous écoutez toujours Zion Highway, on entendait tout de suite Judah Iskander, mais chez Wackies cette fois-ci, parce qu'on était bien chez Wackies avec Leroy Sibel et Wayne Jarrett. Wackies et son son particulier avec une basse lourde, son lo-fi. Le matériel est tellement spécifique qu'une partie est exposée d'ailleurs au Les Paul Museum. De nombreux artistes populaires jamaïcains tels Cora Sandy, Sugar Minot, Wayne Jarrett apparaissent régulièrement sur ce label. Lloyd Bulwaki Barnes a produit également nombre d'artistes new-yorkais comme Itopia, The Chosen Brothers, Love Joyce, Jabata, Dub General ou encore Junior De La Haye, auteur des premières réalisations sur le label Wackies. Sous le nom Bulwaki's All Stars, Lloyd Barnes a travaillé avec un groupe de musiciens éminents tels Jerry Harris, Ras Menelik, Jerry Johnson, Clive Hunt ou encore Douglas Levy. Eh bien, on retraverse l'Atlantique avec une sélection du label Jaworks.
1: Tubbies.

C'était quelque part à côté de Londres, dans la famille éloignée du label Jawworks. On était avec, dans un premier temps, Logan de Martin Campbell, hein, une branche UK de Channel One, m'a-t-on dit, mais qui collabore étroitement avec le label de Reggae Dub, fondé au Royaume-Uni en 88 par le producteur Dominic Jarrett Forte. On a entendu ensuite toujours Martin Campbell, une production Logan mais sortie sur le label Jawworks. Et ce dernier morceau, c'était Donette Forte, la femme de Reg Forte. Et là, c'était une full production Jawworks. On retraverse l'Atlantique avec le label américain Park 8.

Vous écoutez toujours Zion Highway sur Canal B. On était avec le label américain Park 8, fondé à Brooklyn par Delroy Francis à l'été 80 avec de nombreux sous-labels. Donc l'iPod, DNF Records, Park 8 Music, Park 8 Records, Son of a Gun. Alors on a entendu Roman Stewart et on a commencé par Nuthead Airey et une magnifique version en extended mix. On continue avec Ariwa, le label de Matt Professor, English Girl.

Vous écoutez toujours Zion Highway sur Canal B. On est toujours évidemment dans cette battle d'un continent à l'autre. Et on est passé très discrètement là, d'un continent à l'autre. Hein, vraiment, on a commencé sur Ariwa, le label de Matt Professor, avec Sister Audrey, English Girl, Aisha et Matt Professor himself et son fils Joe Ariwa. Et puis tout de suite, c'était Chronicle, le père de Chronix, sur le label américain Massive B. À partir de maintenant, c'est tune fit tune, c'est-à-dire un morceau contre un morceau d'un continent à l'autre.

tant pis, oh, on la remettra. Eh bien, c'est la fin de cette émission. Du coup, là, on était sur un Tune Fit Tune. Alors, on était tout de suite UK avec Sir Spyro, Topper Top avec Teddy Bruckshot, Teddy Chan, Killapi, juste avant Barrington Levy, Rascals, Joe York et Solo Banton, Angie Stone et Snoop Dogg sur un sample. Le Die Shot de Sheriff et Dawe Congo. On se retrouve la semaine prochaine. C'était Zion Highway sur Canal B, et tout ça tout en vinyle bien sûr.

0: à Avignon.
1: Personnage,
0: à la rétrospective, à la cinémathèque française, des films de machin, mes fesses.
1: Impuissant.
0: Non mais t'as vu leur prière.
1: Ouais.
0: Personnage.

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0: Bonjour à toutes, bonjour à tous, c'est Yann avec vous sur Canal B, dernier vendredi du mois et donc dernier champ libre A. On retrouve dans quelques instants Hugo, du groupe Rennais Megadisc. Attendez-vous à entendre les Talking Heads, à entendre Kate Lebon ou encore David Bowie. Bonne émission et bien sûr, champ libre A reviendra en septembre. Champ libre A, saison 3, épisode 10. Aujourd'hui, nous recevons Hugo du groupe Megadisc. Bonjour Hugo.
1: Bonjour Yann.
0: Qui joue de la guitare, qui chante aussi dans ce trio. Alors, je dirais pas un power trio, mais un pop,
1: power trio,
0: pop trio aussi, ça vous va ?
1: Ouais, c'est pas mal aussi, ouais.
0: Avec une pop qui va assez vite. Vous l'entendrez un peu plus tard dans l'émission, parce qu'on va d'abord écouter ta sélection musicale que tu as pu faire, Hugo, au deuxième étage de la bibliothèque des Champs Libres.
1: Et oui.
0: Vous le connaissez, ce concept assez élaboré quand même, une sorte de carte blanche. Merci à Clarisse Mérou et Antoine Blanchet, d'ailleurs, de la bibliothèque des Champs Libres pour leur accompagnement. L'idée, c'est de lâcher une artiste dans les rayonnages et puis que il ou elle revienne avec sa sélection, une dizaine de propositions, une dizaine de documents pour faire une sorte de carte mentale comme ça, des goûts de l'invité. Aujourd'hui, Hugo, tu nous proposeras surtout de la musique, un peu de cinéma, mais du cinéma lié à la musique.
1: Oui, voilà.
0: Il semblerait que ce serait pas exagéré de dire que tu es complètement fondu de musique en fait.
1: Oui, depuis que je l'ai commencé, ça a commencé avec un petit déclic d'un coup en découvrant un groupe. Je pourrais même vous raconter le moment précis où ça s'est passé.
0: Il faut qu'on sache.
1: Et oui, du coup, j'ai voulu choisir aussi des films qui avaient des rapports avec la musique. Mais c'était très compliqué à faire parce qu'en fait, on se dit que 10 choix, c'est beaucoup. Et en fait, on y arrive très vite. Et du coup, après, faut faire des sélections. Donc, il y a d'autres choses que j'aurais bien aimé mettre, mais on peut pas tout mettre.
0: Donc, tu as dû couper ta sélection.
1: C'est un peu
0: pour
1: ça.
0: Pour arriver à la substantifique moelle,
1: oui.
0: Le meilleur du meilleur. Hugo, tu joues dans Megadisc avec deux camarades, Marius et Nikita.
1: Oui.
0: Vous avez chacun des projets, ou vous aviez des projets à côté,
1: ouais,
0: de Megadisc. Avant de commencer vraiment la plongée dans cette recherche de documents, annoncer qu'une tournée d'été s'annonce très très vite.
1: Ouais.
0: Elle passera par Laval, Saint-Nazaire, Nantes, les Champs Libres aussi, mais ça c'est après l'été.
1: Presque. Ça c'est après l'été.
0: Ça sera la toute fin de l'été, on sera le, ouais, 18 septembre.
1: Et oui, toute fin.
0: Et ce groupe quand même, Megadisc, on l'écoutera un peu plus tard, donc peut-être on en reparlera à la toute fin de la discussion tout à l'heure, mais vous vous connaissiez mutuellement avant de lancer Megadisc.
1: En fait, à la base, j'avais un projet solo qui s'appelait Hugo Hugo, où je faisais de la musique tout seul, à base de boîte à rythme, de façon assez répétitive. Et sauf qu'en fait, je commençais à composer des chansons plus pop, et là, je me disais qu'il fallait les jouer avec des gens. J'ai tout de suite pensé à Nikita à la basse, parce que ça, c'était très naturel, on se connaît depuis longtemps. Et ça faisait longtemps qu'on n'avait pas eu de groupe ensemble.
0: Nikita, donc, on l'entend dans Vicky Verino.
1: Et oui. Et après, du coup, il fallait trouver quelqu'un pour la batterie. Je connaissais pas Marius. Nikita connaissait pas Marius non plus. Mais moi, j'ai appris à le connaître en voyant ses groupes jouer. Je l'ai vu jouer de la batterie une fois. Je me suis dit, ah tiens, pourquoi pas, je vais aller lui demander, même s'il est très occupé. Et il a dit oui. Et du coup, on s'est rencontrés Tout s'est très bien passé pour la suite.
0: Il a joué notamment dans des groupes comme Clavicule, mais ça,
1: voilà,
0: c'est fini.
1: Oui, Cruc Nudu, c'est le groupe dans lequel je l'ai vu jouer de la batterie. J'ai tout de suite beaucoup aimé. Puis là, il joue aussi dans Basic Partner.
0: Et puis évidemment, toi, outre ton projet solo, tu as joué dans un groupe un peu plus collectif.
1: Oui, oui, oui, dans Bou et dans Catherine Baseball aussi avant.
0: Donc voilà, ça fait que on a affaire à un musicien expert de la scène rennaise.
1: Oh, expert.
0: si, si, mais qui nous propose des sélections qui sortent un petit peu du champ local pour aller. On va aller vers cette première sélection musicale que tu nous proposes. C'est celle-ci dont tu te souviens particulièrement du moment précis, ou c'est une qu'on écoutera plus tard?
1: C'est pas cette chanson-là en particulier, mais c'est ce groupe, c'est Pink Floyd, que j'ai découvert avec mes parents. Et c'était même une fois chez un ami de mes parents qui avait passé un concert de Pink Floyd en vidéo. Et c'est là que je me suis dit, ah, on peut faire Enfin, la guitare, ça peut être aussi ça, parce que j'étais assez... Je devais avoir, je sais pas, 10 ans. La guitare électrique, je connaissais pas. Et puis là, je voyais un monsieur qui était déjà un peu vieux, même pas mal vieux. Et dès qu'il faisait une note, il en fait pas beaucoup, en général, dans Pink Floyd, mais il en fait une. Et là, bah, y a des lasers qui partent de partout. Le son, il est énorme, tout ça. Et je me suis dit, ah ouais, on peut faire ça avec une guitare. Et donc, c'est là que j'ai voulu commencer.
0: Et toi, tu n'avais pas exactement l'équipement du guitariste de Pink Floyd?
1: Pas du tout. Après, j'avais une guitare acoustique pourrie et je regardais le live à essayer de refaire ce que lui faisait à la guitare électrique à la guitare acoustique. Donc ça sonnait pas, ça faisait super mal aux doigts. Mais à force de persévérance, j'ai continué.
0: J'imagine que ta réaction, c'est exactement le nom du titre de cette chanson, quoi. What's in the deal? Qu'est-ce que c'est que ce truc, quoi? C'est quoi ce machin?
1: Et du coup, j'ai choisi cette chanson-là. J'aurais pu choisir The Dark Side of the Moon, puisque c'est sûrement un des premiers albums par lesquels je suis entré dans Pink Floyd. Mais cette ballade-là est vraiment très belle. Elle aborde aussi les thèmes qu'il y a dans Dark Side of the Moon. Le sentiment un peu du temps qui passe, qui arrive alors qu'on s'y attend pas trop, entre 25 et 30 ans, où on se dit... Ah, mais en fait, le temps, ça passe vite, alors qu'avant, c'était une espèce de lutte contre l'ennui et tout ça. Et cette chanson-là parle très bien de ça. Et pour les gens qui n'aiment pas Pink Floyd, c'est une très belle ballade et c'est une bonne façon d'y rentrer, je trouve.

0: Vous aurez reconnu, certains, certaines, j'espère, d'entre vous, Pink Floyd, choisi par Hugo, notre invité aujourd'hui, musicien du groupe Megadisc, qui se prête à ce jeu Champ Libre. C'est le dernier épisode de la saison et on prend un peu d'avance, puisque c'est aussi pour annoncer un concert qui aura lieu au Champ Libre en septembre prochain. Si tu as été scotché par ce qu'on pouvait faire avec une guitare, c'était pas seulement à cause des lasers, on a bien compris. On peut faire des choses de dingo, hein, comme on dit dans un studio d'enregistrement. Et j'imagine que c'est ça aussi qui t'a séduit quand tu as lancé quelques années après ce flash de Pink Floyd, ton projet solo. C'était pouvoir tout maîtriser du début à la fin.
1: Bah oui, puis en studio, on peut tout transformer. On peut transformer une boîte à rythme en synthé, on peut transformer une guitare en voix, enfin tout est possible.
0: Et c'est ça justement aussi le petit piège, parce que on se rend compte, tu le disais, à 25-30 ans, que le temps passe, qu'on n'a pas tout le temps du monde, oui. Mais quand on a toute l'envie et qu'on a les instruments, on peut se perdre dans le temps du studio comme ça.
1: Exactement, on peut se perdre et oui, ce truc du temps qui passe, c'est vrai qu'on j'ai eu l'impression à un moment d'avoir passé beaucoup de temps à chercher ce que j'avais envie de faire comme musique, envie de proposer, mais en me disant toujours je le ferai plus tard. Et donc du coup c'est vrai que ça fait emmagasiner plein d'idées différentes et on peut s'y perdre. Donc en fait au bout d'un moment faut en choisir une et puis faut foncer dedans.
0: Voilà. Donc ça a été Hugo à un moment.
1: Voilà, c'est ça. Ouais.
0: Le musicien qui arrive, et voilà, tu vois où je veux en venir évidemment, c'est Peter Gabriel que tu as choisi aussi, qui avant de monter son studio Real World, qui a enregistré beaucoup d'artistes de musique du monde, mais pas seulement évidemment, ouais. Et bien jouait dans le groupe Genesis, et en antenne tu me disais que t'aurais bien aimé nous faire entendre, mais un morceau un peu trop long peut-être.
1: Ouais, parce que Genesis c'est un groupe qu'écoutait beaucoup mon père, enfin qui m'a fait découvrir. Sur des vieux vinyles poussiéreux qui craquaient pas mal. Et ça, du coup, ça a fait partie de la période où j'ai écouté beaucoup de rock progressif, donc avec des morceaux très longs, qui peuvent durer entre un quart d'heure et 20 minutes. Donc je me suis dit, je vais pas mettre ça, je vais mettre un morceau de la carrière solo de Peter Gabriel, qui est quelqu'un de très très important pour moi.
0: Alors il est important pas seulement pour son côté un petit peu savant fou du son quand même, alors ouais. Moins que son compère Brian Eno peut-être, mais bon quand même ils ont fait des choses.
1: Ouais, ça c'est un peu la même clique, ouais, mais il y a une façon d'utiliser la boîte à rythme et de l'agencer avec de la vraie batterie, ça fait des espèces de polyrythmie. Il a très très longtemps fait ça, ça c'est un truc qui m'a beaucoup inspiré. Et puis sa façon de chanter, son timbre de voix, c'est des trucs qui m'inspirent beaucoup. Et ce morceau-là, Games Without Frontiers, est en plus en duo avec Kate Bush, que j'aurais pu mettre aussi dans la sélection, qui est une artiste super super importante aussi. Et voilà, ils se sont rencontrés à un moment, ils ont fait quelques titres ensemble. Ils ont je pense un peu là, ils ont eu un peu une même vision de ce que pouvait être la musique à un moment, je pense.
0: C'est-à-dire pouvoir faire des grands écarts comme ça entre des styles, des époques.
1: Ouais, utiliser leur voix en mettant des distorsions, en faisant juste des onomatopées, s'enregistrant sur des claviers où après tout était, ils pouvaient jouer leur voix sur des claviers, faire des accords, tout ça avec.
0: On est vraiment dans de la sorcellerie du son là.
1: Exactement.
0: Ce morceau Games Without Frontiers, Peter Gabriel, là c'était pour les origines sans
1: voilà,
0: doute,
1: c'est ça.
0: De tes passions musicales. On va continuer en musique un peu plus tard avec des choses plus contemporaines.

0: Peter Gabriel à l'instant dans Champ Libre A, saison 3, épisode 10, avec Hugo, musicien basé à Rennes, mais qui nous vient de Redon, lointaine contrée bretonne, et qui nous fait son petit parcours musical, surtout avec des documents empruntés au deuxième étage de la bibliothèque des Champs Libres. Si on écoutait Peter Gabriel à l'instant, on va rester en Angleterre, mais avec un groupe plus récent, qui a quand même presque 25 ans d'existence, il me semble bien. Un groupe qui a sans doute brouillé un peu les codes en mélangeant cinéma d'animation, cartoon, musique électronique, mais rap et rock aussi, et musique psychédélique et musique d'ailleurs. Bon, il fallait aussi qu'il y ait un petit génie dans le groupe, forcément, un certain Damon Albarn.
1: Exactement. Damon Albarn, c'est une personne qui est très, très importante pour moi, parce que forcément, il y a Gorillaz, mais il y a aussi sa carrière solo et aussi Blur. Fallait qu'il soit présent. Alors, je savais pas si je devais le mettre sous la casquette Blur, sous sa casquette Alu, sous la casquette Gorillaz. Et je pense qu'un, quand même, à un moment, ça, c'était vers la fin du collège. Il y a, moi, j'étais à la fin du collège. Il y a l'album Plastic Beach de Gorillaz qui est sorti, et c'est vraiment un album que j'ai écouté en boucle. Et la chanson que je propose de mettre, Empire Ends, pour moi, c'est une des plus belles chansons qui existent.
0: On l'écoute dans un instant, mais tout de même, petite question indiscrète sur la manière dont toi, tu découvres la musique à l'époque. C'est par les potes, c'est sur Internet déjà. C'est évidemment pas des échanges de cassettes en compil, quoi, forcément.
1: Non, et ben, je crois que ça, j'avais dû l'avoir en CD, je pense. Mais alors, est-ce qu'on me l'a offert? Je sais plus. Mais je me rappelle avoir que je regardais quand même pas mal de clips à l'époque sur MCM.
0: Voilà, ça revient d'un coup là.
1: Ouais. C'est bien de se souvenir de tout ça. Chez ma grand-mère qui avait Canal Satellite, et ça s'appelait encore Canal Satellite, et j'avais vu le clip d'une des chansons de l'album, je sais plus lequel exactement. Si, celui avec Bruce Willis, mais je me rappelle plus du nom de la track. Mais c'est pas grave. Et donc voilà, du coup j'ai écouté l'album derrière et je l'ai écouté, réécouté, réécouté cet album-là.
0: Empire Ends par Gorillaz. Et puis là après on va changer d'ambiance et revenir un peu encore dans le passé. Ouais.

0: Là, il est question vraiment de faire un pacte avec le diable.
1: Exactement.
0: C'est ce que tu as fait, toi, un jour, Hugo, pour rester musicien, le devenir ?
1: Peut-être. Alors, ça dépend ce qu'on peut appeler un pacte avec le diable, mais dans un certain sens, j'en ai peut-être fait plusieurs, ouais, je sais pas.
0: Il y a quelques musiciens comme ça, Robert Johnson, le bluesman, et puis aussi le personnage de ce film. Tu as choisi un extrait de la BO. Bah, je te laisse nous en parler de ce film-là et de sa BO.
1: C'est le film Phantom of the Paradise de Brian De Palma, qui est une sorte d'opéra rock, un film où la musique est très très présente et qui raconte le mythe de Faust, le fantôme de l'opéra. Et c'est un film qui m'a beaucoup marqué parce que déjà la BO est super. Et je sais pas, il y a une atmosphère dans le film qui est vraiment assez particulière, très étrange. Et par exemple, si vous avez vu le Rocky Horror Picture Show, c'est un film qui est peut-être plus vu que Phantom of the Paradise, mais je vous le recommande vraiment. C'est pas les mêmes films, c'est pas la même chose. Mais moi, il y a vraiment un côté, ça doit être le côté démoniaque qui me va bien.
0: Tu as choisi une version particulière de cette chanson-là. Pourquoi celle-ci en particulier ?
1: Oui, parce que c'est une chanson qui est juste piano-voix. Et je trouve qu'il y a une folie dans la façon de l'interpréter. Et bah, c'est hyper théâtral et ça m'avait beaucoup impressionné, je me rappelle.
0: Dans les personnages que tu nous fais entendre, les musiciens qu'on écoute aujourd'hui, eh bien, on a affaire à uniquement des génies pratiquement, des créateurs uniques qui ont leur univers extrêmement singulier. C'est ça aussi qui fait que toi, tu continues à être excité par la musique parce que tu continues à... toi-même, à avoir des idées de plus en plus, qui sont de plus en plus baroques, peut-être.
1: Ça, je saurais pas trop quoi répondre. J'ai des idées, j'essaye de les exploiter, puis j'essaye de pas trop me poser de questions sur le reste.
0: Tu vas chercher les choses nouvelles constamment encore aujourd'hui, ou ce qu'on écoute là, beaucoup d'artistes du passé quand même, c'est toujours ceux-là qui t'accompagnent aujourd'hui ?
1: Alors, ils sont toujours là et ils seront toujours là. Mais oui, j'écoute toujours des choses nouvelles et c'est par période. Des fois, j'ai besoin de... Vu que je passe beaucoup de temps à faire de la musique, ça peut être des périodes justement où j'en écoute pas beaucoup. Et par contre, il y a des moments où je veux laisser la création de côté et là, j'en écoute beaucoup. C'est en me faisant recommander des choses par des gens, en tombant sur des trucs de façon complètement hasardeuse, en écoutant des radios, voilà.
0: Un artiste qui ne mérite pas de présentation, mais qui mérite beaucoup d'éloges, qui s'est sans cesse réinventé depuis 1963 jusqu'à sa mort il y a une dizaine d'années.
1: Il y a 10 ans, 10 janvier 2016.
0: Je pense que c'est un héros.
1: Je crois, 10 janvier, oui, je crois.
0: C'est un héros de Hugo, ce personnage. Oui. C'est David Bowie, bien sûr. Là, tu vas nous faire entendre... un morceau qui est une double évocation en fait du personnage, du compositeur, oui. du génie on peut le dire, et puis de celui qui s'est bien entouré aussi, il faut admettre ça quand même, et puis d'un film aussi.
1: Oui, alors David Bowie il a eu plein de périodes différentes, on connaît beaucoup la période des années 70 où il a enchaîné plusieurs personnages et plusieurs sortes de drogues.
0: Sa période Ziggy Stardust, Aladdin Sane et puis, voilà. Et puis le glam quoi.
1: Voilà. Après, il a eu une période dans les années 80 où jusqu'à l'album Let's Dance, tout allait bien pour lui. Et après, il a sorti des choses qui... Il a été d'accord pour dire après que ça lui ressemblait pas et qu'il faisait ça un peu en mode pilote automatique. Et il a réussi un très gros comeback dans les années 90 avec l'album Outside, qu'ils ont fait à deux avec Brian Eno et en faisant jamais des musiciens. Sur ce disque, il a une façon de chanter qui, moi, m'a... beaucoup, beaucoup parlé, une voix complètement habitée. Et le morceau que j'ai choisi est aussi le morceau d'ouverture du film Lost Highway de David Lynch. La chanson s'appelle I'm Deranged et le film commence avec juste une route, un trait jaune au milieu qui défile et cette musique super, super inquiétante.
0: Et puis ensuite, il y aura un petit homme tout blanc, et puis des cassettes mystérieuses, et puis une explosion sur la plage. Mais
1: voilà.
0: Pour vivre tout ça, il faudra être assez accroché quand même.
1: Oui.
0: La musique qui nous permet de rentrer dedans, elle aussi est un peu dérangée, c'est vrai.
1: Oui, totalement.

0: Dans Champ Libre A, saison 3, épisode 10, c'est Hugo, musicien, guitariste, chanteur du groupe Rennais Megadisc, qui nous faisait entendre tout à l'heure un titre de David Bowie et puis à l'instant un morceau de Sébastien Tellier. Hugo, tu peux nous rappeler une déclaration qu'a pu faire Sébastien Tellier au sujet de David Bowie ?
1: Il a dit, ouais, moi je trouve que David Bowie chantait pas très bien. Je crois qu'il avait dit ça dans une interview. Il disait, ouais, par exemple, si, ouais, dans une interview, il avait dit, ouais, quand George Michael est mort, tout le monde n'en avait rien à foutre. Tout le monde se foutait de sa gueule, limite. Et il dit, mais moi je trouve que George Michael, il chantait vachement mieux que David Bowie.
0: Merci Hugo pour ce témoignage d'un musicien un peu fantasque, on va dire. Libre partout, c'est, vous l'avez reconnu, je sais pas, Sébastien Tellier. Il a représenté la France à l'Eurovision.
1: Ah oui, ça c'était...
0: C'était bien.
1: Je me rappelle que j'avais regardé, je crois que j'étais au collège quand il est passé. Et je pense que ça devait dénoter pas mal avec les autres trucs qui passaient. En tout cas, je pense pas qu'on allait gagner. Hein.
0: Alors que pourtant, c'est un super morceau, un peu esprit Beach Boys, mais beaucoup plus synthétique. Ouais. C'était très très classe.
1: Bon, ouais.
0: Voilà, visionnaire peut-être Sébastien Tellier. Bon, c'est sûr, c'est la ritournelle hein, qui marque encore. Ce musicien-là, c'est quoi son côté ? Oui, touche à tout qui te plaît aussi, qui pourrait être aussi à l'aise à jouer un morceau de Chopin au piano, puis ensuite faire un gros tube pompier électro.
1: Moi je crois que je suis rentré dedans avec cet album My God is Blue, et je crois que c'était un peu par le fait qu'il y a un espèce de concept où il arrive tout habillé de bleu en mode gourou trop bizarre, complètement chez père, avec une voix super grave, on a l'impression que, ouais, qu'il est en train de diriger une secte. Et c'est un album qui m'a beaucoup marqué. Et je pense que Sébastien Tellier, il est un peu dans l'héritage de Christophe, par exemple, qui est un artiste que j'aurais aussi pu mettre. Et c'est vrai que je pense plus écouter Sébastien Tellier que Christophe.
0: Depuis le début qu'on écoute les sélections musicales de Hugo du groupe Megadisc, ce qu'on écoute, c'est des artistes qui ont eu plusieurs vies, en fait,
1: oui.
0: En une seule. Et toi, avec ton jeune âge et pas forcément la même notoriété encore, ça changera peut-être que certains des artistes qu'on a écoutés.
1: On verra ça.
0: C'est pas ça le but, j'imagine. Mais toi aussi, tu te prépares comme ça à avoir vécu plusieurs vies de musicien dans la même.
1: J'aime bien le fait d'essayer un petit peu de se renouveler, oui. Quand même garder un... J'allais dire un cap clair. Oh mon Dieu, quelle horreur. De quand même garder une identité, mais arriver à naviguer autour, aller plus dans un sens, plus dans un autre. Ça, c'est quelque chose que j'aime beaucoup faire. Ouais.
0: On comprend bien que ces artistes-là te plaisent aussi pour ça.
1: Ouais.
0: Ils n'ont pas forcément eu un cap très clair.
1: Non.
0: Et celui qu'on va entendre maintenant à travers l'évocation d'un film que tu nous présentes.
1: Un concert à regarder en vidéo, ça peut vite être assez plat, chiant. Enfin, parce que en fait, c'est juste moins grandiose que si on le voyait pour de vrai. Sauf que là, vu que c'est un concert avec un vrai scénario, c'est pour replacer. Talking Heads, c'est un groupe où il y a quand même pas mal de membres dedans. Et au début du concert, David Byrne, du coup, le chanteur et guitariste, arrive seul sur la scène avec un ghetto blaster. Du ghetto blaster, il y a juste un son de boîte à rythme qui sort, et là il commence à jouer une de leurs chansons les plus connues, Psycho Killer, tout seul à la guitare acoustique. Et au fur et à mesure que le concert va durer, il y a des musiciens qui vont se rajouter, ils amènent la batterie, ils amènent le stand percu, ils amènent les choristes, et ça finit après, il y a énormément de monde sur scène. Lui, il enchaîne il a un costard qui grandit de plus en plus tout au long du concert. Enfin, c'est hyper intéressant à regarder et la musique est folle.
0: Et ça, dans les projets musicaux divers dans lesquels tu as joué, il n'y a pas les mêmes moyens, évidemment, que pour les Talking Heads. Mais est-ce qu'il y a des délires comme ça que vous avez réussi à utiliser sur scène, ou on reste vraiment dans une interprétation traditionnelle?
1: Ça fait partie des choses que j'ai jamais trop fait encore. Et ça peut faire des idées pour plus tard.
0: C'est sur le film donc Stop Making Sense, Jonathan Demme, Réédition récente, tu me disais ?
1: Oui, je crois qu'il est sorti en 4K restauré. Voilà. Donc l'image est encore mieux que la version DVD que j'ai sous les mains.
0: C'est vrai, c'est vrai. Et les deux dos de David Byrne, bien sûr.
1: Et il y a marqué, il y a pas marqué coup de cœur.
0: Et c'est peut-être le coup de cœur d'un des.
1: Si, il y a marqué coup de cœur des bibliothécaires de Rennes.

0: Je vous rappelle que vous écoutez Champ Libre A, saison 3, épisode 10, et qu'on va terminer la saison avec les propositions de Hugo. Merci beaucoup d'avoir relevé le défi. On va se diriger vers les trois dernières sélections, et là on est dans les années 2010-2020. Là, on est plus proche de nous, avec encore des personnalités fortes évidemment, et cette musicienne Saint Vincent.
1: Oui, Saint-Vincent, je sais pas comment, moi je dis Saint-Vincent, qui est le pseudonyme de Annie Clark, qui est une chanteuse, guitariste, compositrice, qui a fait là aussi des albums assez différents, qui s'est un petit peu réinventé à chaque fois, et un album que j'ai beaucoup écouté, qui s'appelle Saint-Vincent, et là-dessus il n'y a que des tubes. Et c'est bien loufoque, c'est bien barré, et j'ai adoré.

0: La sélection de Hugo du groupe Megadisc, à l'instant deux musiciennes, tout à l'heure Saint-Vincent, je le dis comme tu le dis, et puis à l'instant une proche de Saint-Vincent.
1: Elles sont très potes toutes les deux, elles ont fait des collabs ensemble, et je trouve qu'ils se dégagent à peu près, enfin un truc commun de leur musique qui est très, très, très fort. Voilà, Kate Lebon, c'est pas à tous les albums, mais au moins tous les deux albums, il y a un renouvellement. C'est pas le même son, c'est pas la même façon de faire les chansons. Et ça, j'aime beaucoup. Je l'ai vu en concert il y a deux ans et c'était juste magnifique.
0: Tu nous as parlé d'artistes que tu as découvert en vidéo, hein, que ce soit Pink Floyd ou Talking Heads. On se doute bien que tu n'as pas vu Talking Heads en live.
1: Eh non.
0: Pink Floyd non plus.
1: Non plus.
0: Les artistes contemporains qui n'ont pas peut-être à leur disposition les moyens pyrotechniques et les infrastructures de dingo qu'avaient les artistes dans les années 70, 80.
1: Et ça sert pas toujours.
0: Ça sert pas forcément.
1: Ça sert pas forcément, hein, d'avoir plein de feux d'artifice de partout. Ça, c'était un truc un peu. C'était un peu la mégalomanie des groupes de rock de l'époque, je pense.
0: On peut se contenter d'une proximité avec l'artiste et d'une intimité. Mais ce sont quand même des artistes que tu vois, ceux qu'on a écoutés, Saint-Vincent ou Quelque Lebon, sur des scènes un peu conséquentes quand même, pas dans le bistrot du coin.
1: Alors pas dans le bistrot, mais quand même visible dans des salles pas très grandes. Je crois que j'avais vu Quelque Lebon à la Maroc.

0: Coquinerie, c'est pas très grand. Voilà, Pond, je les ai vus aussi.
1: On va les écouter dans un instant.
0: Je sais plus, Otrabendo, je crois. Je crois que c'était ça. Donc c'est pareil, c'est pas très grand. On peut leur parler à la fin. Enfin, il y a un truc, truc trop bien, quoi. Voilà.
1: De tous les artistes qu'on a entendus dans cette émission et les Pond qu'on va entendre dans un instant, pas d'article, Pond qu'on va entendre dans un instant. Certains t'ont épaté à tel point que t'as repiqué des petits trucs ou c'est pas à ce point-là, tu n'es pas un caméléon qui va prendre à tout le monde, mais qui va avoir ta personnalité à toi, évidemment.
0: Alors, je sais pas si on peut dire repiquer, mais en tout cas, ça m'a beaucoup, beaucoup inspiré dans la manière de faire, que ce soit, ça peut être le traitement du son, ça peut être la façon de... Ouais, façon de chanter, façon de jouer de la guitare, il y a toujours des petites influences comme ça qui traînent. Et Pond, par exemple, c'est vraiment un groupe qui m'a beaucoup, beaucoup inspiré pour leur façon d'allier leur côté assez pop et leur côté très, très rock psychédélique aussi. La chanson qu'on va écouter est pour moi la chanson la plus importante de la décennie 2010, pour moi. Voilà. C'est une espèce de chanson qui parle de la fin du monde, qui se finirait par une guerre nucléaire, mais qu'on aurait bien mérité parce qu'on l'a bien cherché. Voilà.
1: Ça ressemble un petit peu à ce qui se passe en ce moment climatiquement.
0: C'est un peu ça, et il a une façon, Nickel Brook, le chanteur, de le dire très théâtral, voilà, encore une fois. Et moi, ça m'a beaucoup, beaucoup touché.

0: Dernier document que Hugo a choisi au deuxième étage de la bibliothèque des Champs Libres, c'est la fin de ce Champs Libres A, et c'est la troisième saison qui s'achève avec cette belle sélection. On va terminer avec le groupe Megadisc, tu en fais partie, c'est là que vous allez le voir sur scène, Megadisc, le mieux, avec quelques dates qui arrivent quand même tout l'été, ouais. En juillet, en août, et puis un concert qui aura lieu le 18 septembre aux Champs Libres. Là, vous êtes fin prêt pour cette tournée, tous les trois ?
1: Pour la tournée, oui, complètement. Et pour le 18 septembre au Champs Libres, ce sera un concert un peu spécial parce que, en fait, on prépare un deuxième album qui seront composés de chansons qu'on joue absolument pas encore en live. Et donc, le 18 septembre, ce sera l'occasion de jouer des nouveaux morceaux. Et il y aura pas mal de... Je peux dire qu'il y aura pas mal de surprises.
0: On peut s'attendre à des surprises, mais qui resteront dans la continuité quand même, ou alors carrément orchestre symphonique, trompette sur deux morceaux, sur quatre
1: Disons qu'il y aura quand même pas mal de changements, mais il y aura toujours quand même la continuité du groupe.
0: Si vous ne connaissiez pas encore Megadisc, ça va changer puisqu'on écoute Strange Disorder. Vous le retrouvez sur Bandcamp, puis vous retrouvez évidemment Megadisc sur Facebook, sur Instagram et sur les routes jusqu'à Dinan, Rennes à la fin de l'été, et puis à Nantes et puis à Laval avant ça.
1: Oui, c'est ça.
0: Merci Hugo.
1: Merci beaucoup.
0: Et puis bonjour évidemment à Nikita et Marius et belle tournée à vous.
1: Merci.

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Chères auditrices, chers auditeurs, vous le savez, je fus parmi les premiers à refuser la publication de mon prochain manuscrit chez Grasset, ainsi que très bien positionné dans l'ordre des refus de voir mon prochain film produit par Canal+. Aussi, en ce 26 juin qui vit naître l'Organisation des Nations Unies, mais aussi Benoît Hamon ou encore Danny Boone, je tiens à déclarer avec la plus grande force sur cette antenne mon opposition résolue à toute tentative de panthéonisation dont je ferai l'objet. Oh, mes amis, je vous entends et vous m'honorez. Je comprends qu'en ces temps troubles où les extrêmes qui se rejoignent sont aux portes du pouvoir, il est réconfortant qu'un esprit stable, un phare dans la tempête, puisse faire modèle pour toutes et tous. Pourtant, je le dis face à vous ce soir avec humilité, je refuse. Souvenez-vous qu'hier déjà, avant même d'être quasiment un des premiers à refuser de publier mon prochain manuscrit chez Grasset et très bien classé dans l'ordre des refus de produire mon prochain film avec Canal+, très proche de Juliette Binoche en réalité, on se gossait que je déclinasse la boisson offerte alors que Royal Kebab tamponnait ma carte de fidélité d'un 10e menu. Teshekü cher Darim, partagez donc ce fantacitron avec nos frères et nos sœurs. Non, je n'entrerai pas dans votre temple sans que le peuple n'y entre tout entier. Mes amis, vous n'avez cessé de dire ma panthéonabilité avec toute la bienveillance qui vous caractérise. Vous avez aussi pointé généreusement qu'il ne serait pas incongru que Grasset insiste au sujet de mon prochain manuscrit. Certains ont même avancé, non sans une certaine malice, qu'en réalité je devancerais légèrement Juliette Binoche dans l'ordre des refus pour Canal+. Entendez que je resterai intangible. Comme le disait Victor Hugo, que je cite ce soir de mémoire, « On passe sa vie à dire merci. Merci à qui ? À quoi ? À faire la pluie et le beau temps ?»

0: Hey, il est vendredi pile, on est 19h et c'est donc le jour de Frisson sur Canal B. Comment ça va Ludo ?
1: Coucou à tous, bah, ça va bien et toi-même ?
0: Moi ça va, je passe un bon réchauffement climatique et toi ?
1: Bah, ça se passe plutôt bien aussi, je suis encore en vie donc on va pas se plaindre.
0: Et toi Vivian ?
2: Bah, j'ai péniblement survécu à la canicule, comme ça a baissé hier soir, je me suis dit aujourd'hui c'est bon, j'ai mis un jean et un t-shirt noir, j'aurais pas dû, mais sinon
0: oui.
2: Ça va.
0: Mais oui.
2: J'étais trop optimiste.
0: Un jour, il faudra qu'on fasse une émission sur ta hantise du short.
2: C'est vrai.
1: C'est vrai, bon, c'est pas le sujet de ce soir, on en parlera en antenne.
0: Mais je pense que les Français veulent savoir.
2: Mais bah, dimanche dernier, au moment d'aller à la fête de la musique, je me suis rendu compte que j'avais pas de short et j'en étais réduit à couper un de mes jeans.
1: Ah, ok.
2: Cette anecdote est vraie. Les gens qui m'ont vu pourront le confirmer.
1: Donc c'est pas de porter un short, c'est d'acheter un short en fait.
2: Non, c'est d'en porter un, et à tel point que réduit à devoir en porter un, je me suis rendu compte que j'en avais pas, et je fallait que je survive, donc j'ai fait quand même dimanche dernier par 40 degrés. C'est pas très intéressant ce que je raconte. Je crois.
0: Si, si.
1: T'aurais pu venir avec ton short aujourd'hui. Quoi.
0: Ouais.
2: Non, bah justement, je suis revenu au jean quand les températures sont baissées, dès que j'ai pu en fait.
1: C'est vrai qu'elles ont grave baissé là.
0: Bon bah voilà, on espère que vous avez passé une bonne émission, on vous dit à la semaine prochaine. Non, alors ce soir... Ce soir, on a deux invités qui, à L2, représentent de multiples groupes. Oden et Tris, comment allez-vous ?
3: Eh ben, très bien.
2: Bonsoir. Le micro.
4: Bonsoir. Plus près du micro, ouais.
3: Salut.
1: Salut.
0: Alors, les deux groupes dont on parle, vous les connaissez peut-être, parce que on en a déjà parlé, diffusé sur Canal B. C'est d'abord The Private Skin. Ça va mon accent ?
4: Private Skin, yeah. C'est avec un S ou pas, je me souviens plus.
3: Non, Private Skin.
4: Private Skin.
3: Ouais.
4: C'est très nouveau comme
2: mot. Mais ça veut dire la peau privée ?
4: Yes.
2: C'est ça ?
4: Oui, c'est ça.
1: Ouais, t'es bilingue.
2: Ça veut dire quoi la peau privée ?
3: Bah, c'est juste...
4: C'est ma peau qui est privée.
3: C'est juste un assemblage de mots qui est dérangeant. En fait, les mots en eux seuls ne sont pas forcément très dérangeants, mais assemblés comme ça... Private and skin, quelque chose d'un petit peu uncanny.
2: Uncanny.
3: Oui, c'est-à-dire étrange et dérangeant.
2: Ok.
0: Et donc, il y a aussi notamment un autre groupe qui s'appelle Tris and the Soporific. Là, c'est du franglais, là.
4: Oui, c'est ça. C'est Tris and the Soap en anglais et Horrific en français. Donc, ça fait un petit jeu de mots.
0: Et le... Et le soap horrifique, c'est quoi ? C'est Buffy contre les vampires ou...
3: Il y a un peu de ça en vrai.
4: Ouais, un petit peu. C'est Tris contre les cauchemars avec mon petit équipe de chérubins qui me défend.
0: D'accord. Et donc, Tris, c'est toi. Je pense que tout le monde l'aura compris. Les groupes tournent quand même autour de toi.
4: Ouais, c'est ça. C'est vraiment le truc de projet solo et groupe live. Parce que moi je compose et écris les morceaux. Oden m'aide avec l'arrangement de temps en temps. Et sinon, genre les filles, c'est vraiment le truc du groupe en live qui joue mes chansons. Et il y a une esthétique assez onirique. Voilà, c'est un peu genre vraiment ce truc de chanteur et groupe d'accompagnement, un peu comme on pouvait voir à la télé dans les années 60, quelque chose comme ça. Avec le chanteur devant.
3: Un peu comme Cliff Richards in the Shadows. Ou,
0: Mais c'est pas si rare. Enfin, je pense pas que ce soit spécialement ancien.
4: Ouais. Dans mon imagination, peut-être c'est parce qu'il n'y a pas tant de gens comme ça à Rennes. C'est soit artiste solo avec groupe, mais le groupe n'a pas de nom. Mm-hmm. Ou sinon, c'est vraiment groupe. Alors que nous, on est un peu l'entre-deux. Le groupe, elles ont leur identité. Et moi aussi. Et du coup, on se rassemble pour faire une unité. C'est ça qui est intéressant, peut-être, qui est plus rare.
0: On n'a pas dit quel était le morceau.
1: Les morceaux.
0: Les morceaux, pardon. Et puisque c'est une carte blanche, c'est à vous de les présenter.
3: Bien, le premier morceau, c'est Dandy TV Theme des Dandy Warhols, qui sont genre ce groupe qui est assez connu, puisque C'est le groupe qui est associé aux publicités pour l'arrivée de l'Internet dans les années 2000 en Europe. Leurs chansons ont été surutilisées de manière commerciale. Donc ils ont une sorte de drôle de dimension en Europe où tout le monde associe un peu ces tubes-là, en quelque sorte, à une sorte de truc publicitaire extrêmement standardisé. Mais les albums qu'ils ont fait avant d'être sur une major sont très intéressants et assez fous. Et peut-être meilleur solo de Larsen que je connaisse en ce moment. Je l'écoute beaucoup, celle-là.
0: Et le second ?
4: Stop and Look and You Have Found Love de Delphonics. Je sais pas, c'est un peu notre chanson de rituel.
3: Ouais, c'est. Le Delphonics, c'est un groupe de R&B des années 60. Des années 70 plutôt, je crois. Ouais, 70. Qui ont eu un nouvel album qui a été fait par un producteur qui s'appelle Adrian Young à New York et qui est sorti genre dans les années 2010 quelque part. Et l'album est vachement bien, reprend beaucoup d'instrumentation et de techniques de production des années 70 dans une sorte d'album R&B, hip-hop plus moderne, mais avec cette sorte de vue sur le passé en quelque sorte.
0: Ok, et donc... Peut-être qu'on peut supposer que vous êtes anglaise.
4: Moi, je suis anglaise, donc.
3: Alors, ouais, Tris est anglaise. Moi, c'est plutôt la famille de ma mère qui sont anglaises. Résultat, j'ai pas grandi en Angleterre, mais j'ai vécu avec des gens qui parlaient anglais.
0: D'accord. Ok. Et ça, il me semble que ça transparaît en fait dans vos influences et aussi dans votre musique, même si. La pop anglo-saxonne est universelle. Pour vous, c'est la langue maternelle.
4: Ouais.
3: Ah oui, pour moi, oui. Mon résultat. Et
4: moi, j'étais élevée sur Kate Bush et Britpop et toutes ces choses-là. Donc moi, ma vocabulaire est très anglaise, surtout avec le soporifique, ce qui inspire le soporifique. Mais avec Oden, on est peut-être plus moins défini géographiquement.
3: Après, je m'intéresse beaucoup aux musiques généralement qui se font en Europe pour essayer de voir quelles sont les réponses culturelles des sortes de grands mouvements qui arrivent aux États-Unis à chaque fois. Et je trouve que c'est toujours intéressant d'avoir un peu chaque face de cette sorte de pièce de la culture atlantique.
0: Ouais. Et alors pourquoi atterrir à Rennes et pourquoi faire cette musique-là à Rennes, pour vous, quel sens ça a?
3: Oh ben, moi Rennes c'est simple en fait, c'est vrai que c'est une ville dans laquelle je suis arrivé il n'y a pas très longtemps, mais qui pour moi était peut-être une des villes qui semblait la plus safe en quelque sorte sur le plan culturel, puisque on m'avait dit que tout le monde était à gauche, que c'était une ville qui était très militante, que quand il y a des révoltes et des mouvements sociaux, ça part de Rennes, et que les gens ont une mentalité qui est bien plus déconstruite ici que peut-être dans certaines villes, je pense.
0: Tu parles de Bordeaux ?
3: Ouais, ou de Toulouse ? Je sais pas,
1: Nice.
3: J'ai pas vécu à Bordeaux, mais... Peut-être, je n'en sais rien.
0: Et alors, ça c'est ce qu'on t'a raconté avant que tu arrives et maintenant que tu y es.
3: Bah maintenant que j'y suis, je trouve que c'est vraiment très bien. J'ai l'impression d'être... pardon, je ne parle pas assez près du micro. J'ai l'impression d'être vraiment au-delà de mes attentes. Et la ville est comme une sorte de grand village. Chose que j'avais un petit peu quand je vivais à Toulouse, quand j'étais au lycée. Et on peut facilement tomber sur des gens qu'on connaît dès qu'on sort. Et en même temps, c'est une ville suffisamment grande qui a une visibilité, un rayonnement culturel qui est quand même très important pour le milieu de la musique en France. C'était une ville très intéressante dans laquelle aller s'installer. Ouais.
2: Et parce que tu as beaucoup de liens avec un certain nombre de musiciens à Rennes, on en a parlé quelques fois en antenne, où tu disais par exemple que... tu enregistrais des groupes par exemple, ou tu aidais des groupes
3: Alors c'est vrai que j'ai enregistré, en fait quand je suis arrivé à Rennes, au bout d'un an peut-être, j'ai commencé à produire le projet de Tris chez moi. C'est vrai que c'est une habitude que j'ai depuis longtemps de prendre des artistes qui ont peut-être besoin d'un accompagnement, d'une sorte de coup de pouce sur le plan artistique, ou juste d'un point de vue en fait sur leur projet, et essayer de les accompagner pour sortir un EP, un album, leur montrer des techniques de production. et essayer de manager un petit peu le projet de manière un peu basique pour essayer de lancer le truc, en quelque sorte. Chose que j'ai faite aussi à Paris avant, voilà.
0: Oui, tu es collectionneuse de matériel. Enfin, t'es derrière les manettes, quoi. T'es un peu le...
3: C'est ça, j'aime bien tirer les ficelles depuis les coulisses.
0: T'es le cinquième Beatles, quoi.
3: Voilà, c'est
0: J'ai
3: ça.
0: J'ai plus son nom, mince. Comment s'appelle-t-il ?
3: Johnny.
4: Billy Preston.
0: Mais oui, non, mais c'est...
3: C'est George Martin, ce cinquième Beatles, en réalité.
0: Exactement, oui, c'est ça, c'est ça. Ouais, le patron. Mm.
3: C'est ça, c'est le papa de la bande.
0: Triste, tu es d'accord avec sa manière de... Tu avais besoin de cet accompagnement artistique?
4: Oui, oui, carrément, c'était...
3: Non, moi je pense pas.
4: Bah, peut-être que c'est pas une question de besoin, mais c'est un peu comme... Si on parle des Beatles, étaient juste des musiciens très talentueux en solo. Et oui, même Ringo, parce que Ringo était un plus grand star... avant que tous les autres Beatles étaient connus.
0: Ils étaient juste... que tu peux parler au présent parce que c'est un des rares à pas être mort encore.
4: Ouais, oui, c'est vrai. Mais à l'époque, il était vraiment. Il avait même un moment dans le show, dans un autre groupe qu'il était dedans, qui s'appelait Ringo Star Time ou quelque chose comme ça, et où il chantait. Mais bon, bref, genre, ils étaient tous très talentueux et du coup, genre, mais fait quand ils sont ensemble, ça devient mieux. Et moi, j'ai un peu ce truc avec Oden de. J'étais toujours créative et avant et je faisais des trucs cool, mais maintenant c'est je fais des choses encore mieux parce que il y a une belle collaboration qui se fait et c'est pareil avec le soporifique, c'est ça fait que faire croître mes pouvoirs, voilà.
0: Est-ce que peut-être il est temps d'écouter un morceau, je sais pas si on commence par The Private Skin ou The Soporifique. C'est dur parce qu'on veut dire nous français on doit se concentrer pour faire The Soap, un truc bien, et après on doit revenir à rouler les airs en faisant horrifique. C'est super dur.
4: Soap horrifique.
3: Oh, tu peux dire soap horrifique.
0: Soap horrifique.
4: Soap horrifique. Ouais. C'était quoi? Triper le savon magique. Quelqu'un. Il y a des gens qui comprennent vraiment, ils ont des interprétations de notre nom très différentes, que je fais qu'encourager.
2: Mais vous avez ramené donc une démo de Private Skin.
3: Mm-hmm. Ouais.
2: Et on peut peut-être commencer par ça et enchaîner sur un morceau de Tris et le soporifique.

0: Vous êtes bien sur Frisson et aussi sur Canal B en présence de, à la fois, on peut dire, Tris.
1: Private Skin.
0: Et Tris, The Soap Horrific. On a eu un extrait de chaque à l'instant. Ouais. On a longuement débattu avant de diffuser sur le choix des morceaux. The Private Skin, c'est vraiment une démo, c'est pas encore abouti au niveau du son. Moi ça m'a fait penser, j'ai pensé à Pavement.
2: C'est vrai, on nous a déjà fait cette remarque en live après que le premier morceau qu'on a écouté qui s'appelle Girlfriends.
0: Voilà, c'est-à-dire qu'en fait, il y a un peu ce grunge gentil. Bon, moi, j'appelais ça du grunge gentil dans les années 90, c'est-à-dire qu'en fait, il n'y avait pas le côté métal, mais le côté pop, et quand même les guitares grasses, un peu sales, les solos baveux, etc.
2: Tout à fait, oui. Tu veux parler de la manière dont c'est faite la chanson ?
3: Ben moi, genre, j'étais sur le bus et j'ai écrit les paroles parce que j'aime bien écrire en mouvement. Souvent, les idées me viennent comme ça. Je trouvais que c'était une drôle d'idée. Et je suis arrivée chez ma bassiste, Louise, de Soporifique, et j'ai commencé à écrire sur sa guitare parce qu'elle était, elle faisait un truc et je lui attendais. Donc, j'ai écrit les os de la chanson. Après, je l'ai amenée chez Oden, je le jouais. Elle aimait bien, elle trouvait ça drôle. Je lui ai dit, genre, ah, il y a son autre partie de guitare. Je lui ai donné l'autre partie de guitare, le lead. Et elle l'a totalement cassé. Elle a enlevé des notes. Genre, elle a joué de manière si brutale. Et j'adore ça parce qu'elle, elle prend mes riffs un peu soignés, un peu à la Johnny Marr, et elle les casse en deux.
0: Donc, Johnny Marr, alors, c'est aussi une référence.
3: Moi, je dirais que moi, je joue pas mal comme Johnny Marr quand je fais du lead guitar. Là, dans Private Skin, je fais plutôt du rhythm guitar. Mais oui, c'est une de mes références de guitar.
0: Okay.
1: Et le morceau d'après, donc, c'était Dream Girl de Tris and the Soporific.
2: Tout à fait.
1: C'est la fille de tes rêves, la fille de mes rêves. On peut peut-être parler du texte, comme je suis parfaitement anglophone, j'ai tout compris. Je résume et tu commentes. Je résume ce que j'ai compris.
3: Ouais, j'ai envie de savoir ce que t'as compris.
1: D'accord.
3: On va faire une compréhension orale.
1: D'accord, ok. C'est une jeune femme qui parle et qui raconte l'histoire d'un enfant qui était un garçon et à qui son père lui disait un jour, la fille de tes rêves viendra, elle t'aimera, ce sera une fille parfaite, magnifique, etc. Et cette fille ne vient pas, et donc cette personne devient cette fille-là. C'est ça, j'ai bien compris.
3: C'est ça. Exactement, c'est ça.
1: Et c'est autobiographique ?
3: Généralement, moi j'aime bien un peu genre pousser la vérité à ses limites parce que ça me fait rire. Et du coup, il y a plusieurs sens qui sont possibles à la chanson. Dans le sens que soit c'est une chanson extrêmement sincère et honnête dans laquelle genre j'affirme le fait que je suis heureuse d'avoir devenu la femme de mes rêves, un peu en mode fierté. Mais aussi ça peut être incel, tu transfemme pipeline, un jeune homme qui n'arrive pas à pécho décide de devenir la femme de ses rêves parce qu'il est tellement pas un vrai homme. Est-ce que c'est autobiographique? Bah oui, mais la dernière chose, non, parce que moi j'ai toujours eu assez de succès avec les femmes.
0: Alors ouais, il faut qu'on débrief.
1: Ouais, ce qu'on n'a pas dit, c'est que t'as aussi une chaîne YouTube.
3: Oui, c'est ça.
1: Où tu commentes et expliques un peu parfois tes morceaux. Mm-hmm. Tu parles aussi des questions autour du genre et de la transidentité, des questions autour de la transphobie. Ce que j'ai remarqué aussi, à la fois dans ce texte Dream Girl et dans certaines de tes vidéos, c'est qu'il y a fréquemment des références souvent assez sarcastiques ou caustiques à la famille, ou des adresses à la famille ou au père. Et je me demandais si c'était à la fois une des motivations de l'écriture, une sorte d'adresse, ou alors si c'était au contraire vraiment une mise à distance par l'humour et par le sarcastique.
3: Je pense que c'est ma seule manière de parler avec lui.
1: Ok.
3: donc quand je suis en train de me moquer de lui un peu, même si c'est méchant, dans un sens, c'est assez affectueux aussi, parce que je juge que si mon père n'était pas aussi débile qu'il l'est, il trouvera mes blagues extrêmement drôles, parce que c'est lui qui a appris mon sens de l'humour un peu bitchy et sarcastique. Donc bisous papa.
0: Ton père a un humour bitchy.
3: Oh oui, mon père c'est la reine des bitches, ouais.
0: Et est-ce que, puisque on parle de ça, est-ce que tu sais s'il a entendu ta musique?
3: J'imagine que oui. J'imagine que oui. De toute façon, je fais de la musique depuis que j'ai 5 ans et lui, il était un de mes premiers encourageurs. C'est lui qui m'a mené au concert et qui a acheté mes instruments et qui. C'est lui qui trouvait que j'écrivais des bonnes chansons d'abord. Donc. J'imagine qu'il garde toujours un œil sur moi, même si c'est de loin. C'est difficile de t'empêcher de faire ça.
1: Mmh. Et sur ta chaîne YouTube, ce que j'ai remarqué vraiment, c'est qu'il y a une sorte d'idée d'une œuvre un peu totale, du fait que tout se répond et que tout participe du même projet ou de la même création. Mmh. Enfin, par exemple, tes vidéos sont quand même très mises en scène. Et en même temps, c'est aussi une explication de texte, de musique, où ça peut se terminer par un bout de live ou par un clip, etc. Tu vas aussi lire des choses que t'écris par ailleurs, que ce soit des poèmes ou un journal. À partir de quel moment tu t'es dit que tu rassemblerais ça dans une chaîne YouTube? Parce que t'aurais très bien pu faire, je sais pas, un album d'un côté et de l'autre côté, éditer un recueil de poèmes, par exemple, ou un journal. Mais...
3: De base, c'était nécessaire, c'était vraiment nécessaire, parce que la toute première vidéo que j'ai faite s'appelait My Trans Story. Et ça, c'était une vidéo que d'abord était une vidéo privée juste pour ma famille. Et c'était ma dernière tentative d'essayer de les expliquer qui je suis. Et comme tu vois, avec de l'humour, et en fait, je me suis inspiré de mes YouTubers préférés, tels que ContraPoint, qui est une grande référence pour moi. Même si récemment elle s'est fait cancel parce qu'elle dit des choses débiles. Mais elle a toujours été un peu chiante et edgy, comme moi. Mais en termes d'artistique de YouTube, elle a vraiment m'inspiré beaucoup. Et du coup, cette première vidéo, je l'ai fait pour essayer de... Vraiment, c'est de mon enfance jusqu'à maintenant... jusqu'à il y a 2 ans, toutes les choses qui étaient un peu prouvées que j'étais trans, parce que ma famille m'a dit, oh, il n'y avait aucun signe, alors que il n'y a littéralement aucun moment dans mon enfance où je n'ai pas mis des robes. Vraiment, il y a ce déni assez intense, donc j'ai vraiment rassemblé tout le dossier, et j'avais une vidéo de 40 minutes à la fin, donc j'avais des dossiers.
0: qui était donc une vidéo privée vraiment pour ta famille.
3: Mais c'était prévu d'être public à un moment parce que ça faisait 2 ans que j'avais plus le droit de rentrer à la maison. Donc du coup, la seule manière où je pouvais me justifier à moi-même de faire cet effort-là pour eux, c'était de me dire que ça va être aussi public à un moment et que ça va être un peu artistique et que ça va peut-être aider d'autres personnes. Parce que si c'est juste pour ma famille, entre parenthèses, de merde, c'est pas une assez grande motivation pour moi de faire ça. Excusez-moi d'avoir dit un gros mot à l'antenne.
0: Tu peux.
1: Il y en a eu d'autres sur Canal B.
3: Ok. Mais malheureusement, ça a été giga mal reçu et mon père m'a officiellement déshérité et bloqué, mes 2 sœurs aussi. Et du coup, j'ai quand même sorti la vidéo parce que je voulais pas que je passe des mois de travail pour rien, parce qu'en plus à l'époque j'avais même pas de caméra, j'avais juste mon petit portable, je devais faire des exports, ça m'a pris, et en plus je suis tombé giga malade, le plus malade que j'ai jamais été dans ma vie, donc la vidéo m'a pris 2 mois, et du coup à la fin je suis tombé il faut que bien elle sorte, et j'ai eu beaucoup de bons commentaires, et c'était très thérapeutique pour moi de connecter avec des gens et de les aider. Et après, par la suite, j'ai commencé à faire des vidéos YouTube, d'abord de manière thérapeutique pour m'aider. J'utilisais ça comme un psychologue parce que j'avais pas les moyens de voir un psychologue. Et après, elle devenait de plus en plus abstraite pour accompagner des sorties de singles. Par exemple, j'ai sorti une chanson qui s'appelle ... In Your Car. Et j'ai fait une vidéo pour la compagnie qui s'appelle Being Gay in Cars, donc être gay dans des voitures, où j'explorais le thème des chansons qui parlent d'être gay dans des voitures.
1: Des chansons des Smiths notamment.
3: Notamment des Smiths, parce que les Smiths c'est peut-être un des plus gays groupes que je connais. Et Morrissey a fait beaucoup de pining dans des voitures. Il a fait beaucoup de... un de leurs chansons les plus connues, This Charming Man, ça parle de casser ton vélo et qui vient te sauver, mais un beau homme dans une belle voiture, tu vois. Et il dit, why pamper life's complexities when the lever runs smooth in the passenger seat? Tu vois, donc il y a ce truc érotique aussi
0: des voitures. Il s'est présenté pour le parti de Farage récemment.
3: Ah oui, Morrissey est totalement comme ContraPoints, mais encore pire. Et encore une diva qui aime trop être edgy pour son propre bien et qui est très débile, oui.
0: Est-ce que tu pourrais traduire pour tout le monde edgy?
3: What is edgy, Oden?
2: What is edgy? I don't know.
3: Je veux que Oden l'explique.
2: On en ce moment, on s'intéressait un peu à la culture du milieu des années 90, vraiment entre 92, 94, par là. Et dans ce cadre-là, on a re-regardé une série qui s'appelle Daria, qui passait sur MTV à l'époque, et qui est un peu une sorte de capsule temporelle d'un peu cette culture grunge, edgy, qu'on ne sait pas trop définir. Et il y a cet épisode très très drôle avec le père qui se met à s'énerver parce que tout au long de l'épisode il essaie de comprendre qu'est-ce que c'est edgy et il finit par péter un vaisseau sanguin dans son œil parce qu'il n'arrête pas de hurler, il comprend pas c'est quoi edgy, est-ce que ça c'est edgy et genre ça reste assez un peu la blague, mais en gros edgy j'ai l'impression que c'est surtout l'idée de pas en avoir quelque chose à faire de l'image qu'on a de soi. Ah oui. De pas essayer d'être cool en fait.
3: Mais ça peut être performative en fait, et ça peut ramener.
0: Pour moi, c'était sur le fil. J'avais compris comme ça.
2: Oui, enfin
0: sur le fil du rasoir, pour tomber du mauvais côté, du bon côté.
1: Je crois que c'est quand on dit en français que quelqu'un est un peu limite, quoi, ou c'est que ça. Quelqu'un fait un truc un peu limite, ou.
3: Ah, je sais pas. Non. C'est pas exactement ça, parce que.
2: Disons que ça pourrait avoir avec ça, je pense, à mon avis. Donc c'est un côté un peu marginal, on pourrait dire.
3: Je pense que c'est ce truc d'avoir rien à foutre, en effet, genre de. Ouais. Et de potentiellement. Mais en fait, il y a des gens comme Morrissey qui aiment beaucoup l'attention et qui aiment bien dire des choses pour avoir de l'attention, parce qu'à chaque fois qu'il parle, il y a un article qui est écrit sur lui et lui, il est un vieux claustrophobe qui n'arrive pas à sortir et. Bah, en fait, il est un. Il est le genre de profil qui se fait. Quand ça s'appelle radicalisé de manière conspiracy theorist, tu vois, parce que quand il était jeune et pauvre, il vivait chez ses parents et il restait dans sa chambre et seulement Johnny Marr venait le voir. Et après, quand il devenait connu, il s'est acheté une énorme maison aux États-Unis et maintenant il reste chez lui. Et s'il se sent assez en forme, il va peut-être faire un concert, mais la plupart du temps, il annule parce qu'il est trop malade. Et il s'est radicalisé.
1: Et j'ai lu ou écouté plusieurs de tes interviews ou même dans tes vidéos, tu insistes beaucoup sur le fait que tu es assez canazanière d'ailleurs.
3: Bah oui, genre, moi j'écoutais beaucoup de Smiths, si moi j'identifiais tant avec quelqu'un comme Morrissey avant, parce que quand il était jeune, il avait vraiment un bon cœur, j'avais l'impression, il était toujours diva et toujours provocateur, mais oui, moi j'étais très casanière avant, et cette année, c'est la première année où j'arrive à sortir bien depuis un petit moment, et ça aussi on peut parler d'Oden, parce que c'est un peu grâce à Oden, parce que Oden... et moi, on s'aide mutuellement avec de la sorcellerie, si on peut dire ça comme ça.
0: Je pense que c'est l'effet aussi de cette ville de gauche déconstruite, quoi.
2: Ouais, c'est tout à fait en rapport avec ça.
0: Moi, je plaisantais. Moi, j'étais ironique, parce que je la trouve pas si déconstruite que ça, mais...
2: Ok. Bah, après, moi, j'étais une dizaine d'années à Paris avant d'arriver sur Rennes, donc... ça me fait... Peut-être que je vois... Pour l'instant, tout est encore très... bien mieux qu'à Paris, mais ouais, je pense qu'il y a ce truc où j'essaie un peu chez moi d'en faire un lieu social dans lequel on peut recevoir des artistes, dans lequel les gens peuvent venir enregistrer de la musique, dans lequel des sœurs trans peuvent venir pour s'injecter avec nous, par exemple, pour avoir aussi ce rituel social de s'injecter ensemble de manière hebdomadaire, de pouvoir prendre soin de nous, entre nous, mutuellement, etc. Et aussi d'avoir un regard sur les activités de nos amis qui passent et qui sont parfois artistes, qui ont besoin parfois de conseils, d'être mis en relation avec les autres. Et c'est vrai que dans ce contexte-là, je pense que c'est assez chouette pour les artistes de pouvoir aller chez les uns les autres et avoir des lieux de création qui se partagent au maximum.
0: Et chez toi, c'est The Witch House, c'est là aussi où on enregistre, où on tourne des clips.
2: Ouais, ça, c'est ça un peu en fait. On essaie de dégager de l'espace, alors on peut venir enregistrer de la musique. C'est un atelier d'architecture aussi. Ça peut être un club social, ça peut être juste ma chambre. Et ça peut être un endroit dans lequel on vient tourner des vidéos, des choses comme ça, ouais.
0: Et qu'est-ce que vous avez envie de faire écouter à l'instant?
2: Vas-y, Tris va vous l'annoncer, je pense.
3: Ok, on va mettre. Je pense qu'on peut le dire, c'est mon artiste préféré, je crois. Jarvis Cocker de Pulp. Et dans les années 2000, tout en début, il se réinventait un peu. Il a eu un side project un peu underground qui s'appelait Relaxed Muscle, quand il se déguisait en squelette et il chantait sur ses problèmes de mariage. Et cette chanson s'appelle Sexualized et je l'ai montré à Oden et c'est devenu un de nos références un peu pour le groupe qu'on aimerait faire. Voilà.

0: Vous êtes bien sur Frisson, sur Canal B. Et à l'instant, qu'avons-nous écouté?
1: Alors, on a écouté Young Carnivore de Yosari Baby, qui sont un groupe qu'on a vu récemment en concert. Des amis à nous les ont programmés avec leur association Vague Confusion, où ils ont joué à la ferme de Quincy il y a peut-être quelques semaines. Et c'était vraiment une grosse claque. Ils viennent de Manchester, il y a deux guitaristes et une joueuse de synthé. Et c'est vraiment que du bonheur de les voir. Et c'était un privilège de pouvoir passer une soirée avec eux, résultat, après le concert. Donc on a fait un petit peu connaissance et ouais, c'est vraiment, vraiment un super groupe.
0: Je sais pas pourquoi, mais j'adore entendre le mot privilège avec un accent anglais. Je trouve ça fait très royal. Privilège. C'est encore mieux qu'en français, non?
2: Ouais, ouais, ouais.
0: C'est authentique, en fait.
1: J'essaie de pas sonner trop poche.
0: Ouais, mais en fait, nous, on, bah, comme la plupart des Français, on a un très mauvais accent, donc là, on se sent intimidé. En plus, on n'a plus le droit de faire des... C'est compliqué parce qu'il faut... On n'a plus le droit de faire des accents, et en même temps, il faut quand même qu'on ait un bon accent. Et, enfin, bon, pour les accents africains, on peut pas, mais pour les accents anglais, il faut à la fois pas faire l'accent, mais avoir un bon accent, quoi.
1: Avec les anglais, c'est ok.
3: Je pense que tu peux faire l'accent anglais, il n'y a pas de souci. Moi, je le fais, genre, je suis même pas anglaise.
0: Non, mais
2: on s'est fait berner.
3: Ouais,
0: non, ça serait génial.
4: Tu sais faire d'autres accents?
3: Oui, oh non, tu veux me faire cancel comme Morrissey?
2: Tu continues l'émission avec l'accent sénégalais, ok?
1: Aïe, aïe, aïe. Non.
0: Non, mais c'est ça serait génial comme histoire. Tu vois, dans 20 ans, on apprend qu'en fait, tu n'as jamais mis les pieds en Angleterre, que tu n'as aucun lien avec l'Angleterre.
3: C'est comme dit mensonge. Quelqu'un d'autre de très problématique, no comment.
0: C'est qui? Gainsbourg?
3: C'est Gainsbourg, oui.
0: Ok.
3: C'est la pire des chansons, celle-là.
0: Ah non, non, non, c'est pas la pire.
3: Ah non, il y en a pire, mais oui, à la fin de l'album.
0: Ouais. Non, il y a énormément de pires chansons de Gainsbourg, je pense.
2: Ouais, il y en a même des pas connues. Il y a genre sa chanson de soutien à Israël.
3: Ouais. Ah ouais?
2: Ouais, c'est, ça s'appelle elle est moins connue, celle-là.
0: Le soldat et le sable.
2: Ouais, le sable et le soda. Ouais.
3: Oh my God.
2: C'était une commande de l'ambassade d'Israël lorsqu'ils ont envahi l'Égypte en 1967. Et le texte est très explicite sur un rythme très martial, en fait. Mm-hmm. Et en fait, la chanson ensuite était quasiment tombée dans l'oubli. Et c'est dans les années 2000, au moment de la deuxième intifada, que je sais plus quel producteur pro-israélien avait ressorti le morceau. Et notamment pour faire chier les rappeurs. Et il l'avait même lui-même expliqué en interview, en disant il y a plein de rappeurs qui aiment beaucoup Gainsbourg, etc. Et il y a des textes scandaleux de haine d'Israël dans le rap français en ce moment. Donc je leur montre que Gainsbourg a fait ça en soutien à Israël.
0: Ok.
3: Concours de la chanson la plus problématique de Gainsbourg, j'aime bien cette émission de télévision. Idée de émission.
0: Tu as beaucoup parlé d'annulation triste.
3: Ouais.
0: Tu as peur de ça?
3: Non. Non, mais apparemment, je suis assez attirée par ça. Je me rends compte. J'y pensais pendant la pause que beaucoup de personnes que j'aime beaucoup ont tendance à être cancel à un moment dans leur carrière. Et peut-être que j'aime bien des gens. Peut-être que j'ai un goût pour des gens problématiques.
1: Des gens qui ont des gros égos, ouais. Peut-être.
3: Peut-être qu'on peut remercier mon père pour ça, je sais pas.
0: Non, mais c'est intéressant parce qu'on... Bon, je sais pas, je vais me faire plein d'ennemis, mais je vais le dire quand même, mais... Peut-être qu'on vit une époque d'un certain retour à l'ordre moral, on s'est réjoui plein de fois des effets de MeToo. Mm-hmm. Tu parlais, Oden, de Rennes comme d'une ville déconstruite, et c'est vrai, moi je trouve qu'il y a sans doute une atmosphère de liberté peut-être plus grand que dans d'autres villes françaises, à Rennes. Et en même temps, il y a aussi beaucoup de cancel. Mm-hmm. De temps en temps, c'est bien que des gens prennent en charge une situation que la justice, que l'État ne prend pas en charge. Et en même temps, il y a peut-être un sentiment d'accélération des choses, de normalisation, de recours aussi, enfin de comment dire, d'attente de plus d'autorité, de plus de sanctions, et on se demande toujours si c'est un vrai progrès. Enfin, dès qu'on rentre uniquement sur la sanction et sur la punition, on se demande. Et puisqu'on est sur le terrain du rock'n'roll, je pense que vous aimez comme nous aussi le côté un peu ambigu, sulfureux, où on comprend pas tout de suite les textes, où en fait un héros devient un salaud, ou alors un salaud tout à coup se met à écrire une bonne chanson ou à dire quelque chose de bien. Et j'ai l'impression que, Triste, que tu es un peu là-dessus aussi, sur cette complexité en fait du positionnement.
3: Bah, j'aime bien la complexité dans l'art, et j'aime bien l'art qui est émotionnellement complexe. Et souvent les artistes que j'aime bien écrivent sur des sujets qui m'intéressent, qui peuvent être des sujets assez noirs. Et, mais je suis souvent un peu disappointed parfois, parce que, comment dire ça, déçu, parce que moi je pensais qu'ils étaient en train d'être observateurs ou à explorer des thèmes de violence sans forcément trop y participer. Et du coup, j'ai souvent été déçu par le fait que on ne peut pas explorer ces thèmes-là sans mettre un peu de sang sur nos mains. Parce que c'est des thèmes qui m'intéressent aussi. Mais j'aime penser que moi j'explore ça d'une manière différente que eux. Une manière plus innocente.
1: Je pense qu'il y a une manière différente d'aborder ces sujets-là. C'est les sujets de l'inconscient, des choses qu'on refoule aussi. Des choses qui échappent à notre rationalité, qui échappent à notre volonté parfois aussi, qui sont des thèmes qui sont universels, qui existent. Et je pense qu'il y a des nouvelles générations d'artistes, de manière générale, qui arrivent à se réapproprier ces sortes d'archétypes d'artistes, en quelque sorte, qui pourraient aller justement dans les zones limites et qui pourraient surfer avec ça pour essayer d'en faire quelque chose qui est peut-être encore meilleur, en fait, et qui est pas problématique, aussi en ayant une attitude exemplaire.
3: Mais moi, j'aimerais ajouter que, genre, c'est intéressant, mais peut-être, moi, genre, et c'est le cas de beaucoup de gens, on est élevé par des gens qui sont parfois, s'avèrent être très problématiques. Genre, nos parents peuvent devenir des personnes qu'on pensait géniales et intéressantes, mais s'avèrent être des personnes problématiques. Nos idoles, pareil, ça peut le faire. Nos amis. En grandissant, genre, je me rends compte que ce truc de cancel est assez intéressant, parce que ce n'est pas le fait souvent d'être cancel, mais c'est le fait de accountability, c'est le fait de genre avoir des actions qui sont extrêmement problématiques. Et pour moi, quand on parle sur le plan sexuel, genre, ça devient extrêmement inadmissible très très vite. Et moi, je suis quelqu'un qui a une place dans la communauté queer qui commence à être un peu senior maintenant, vu que j'ai 4 ans de transition et j'ai 26 ans. Et,
0: c'est senior 26 ans?
3: Peut-être pas, mais il y a beaucoup de jeunes trans et de jeunes queer qui regardent moi d'une manière un peu élevée, peut-être parce que je gère le groupe de parole trans local à Rennes. Mais je le co-anime avec des amis. Mais il y a ce truc où tu essayes parfois d'éduquer des gens et de leur mettre sur le bon chemin au niveau des règles de consentement et des choses comme ça. Et moi, j'y étais. Et on dit oui, personne ne m'avait jamais dit ça, merci. Genre, et après, ça continue derrière. Et en fait, tu te rends compte que c'est vraiment genre cette année, c'est vrai, en parlant de ça, genre, cette année pour moi a été une année un peu noire et un peu sombre. Et c'est vrai que je suis artistiquement intéressé par ces idées-là aussi, parce que c'est des idées qui sont actuelles dans la vie de tous les jours. Il y a des gens problématiques partout.
1: Ouais. Et puis au-delà de ça, il y a aussi cette idée de l'ambiguïté des émotions dans le rapport artistique, où ce sont des émotions qui par définition vont être plus adultes, plus matures, les émotions qui sont, comment dire, complexe mélangé de la joie et de la tristesse en même temps. Et c'est en allant dans la subtilité, en fait, et dans des mélanges qui sont parfois un peu improbables, qu'on peut réussir à toucher, je pense, quelque chose qui ne soit pas forcément binaire en termes de ressenti artistique, en quelque sorte. C'est intéressant d'aller taper là-dedans, j'ai l'impression.
0: En tout cas, pour vous, j'ai l'impression que l'engagement que vous avez sur la question de la transition sur la question de la transition et la musique, le lien est quand même total, en fait. Les deux pratiques, les deux manières de vivre, en fait, ne font qu'une. Je ne sais pas comment le dire. J'ai l'impression que je m'exprime très mal.
2: Non, je comprends. Non, mais ce que je me disais, même en...
0: Il est sympa.
2: En entendant... Tris, ce que tu disais, je me disais quand même, il y a... Quand on se demande, genre, cancel ou pas cancel, problématique ou pas, il y a un truc évidemment très, très binaire là-dedans. Mm-hmm. Et j'ai l'impression que ça va choper sur le réel, à la fois, si on parle même de la complexité parfois des relations. Ça ne veut pas dire qu'il n'y a pas des moments où on doit trancher, où il y a des crimes qui sont commis, où il n'y a pas de crimes qui sont commis, évidemment. Je ne dis pas que tout se vaut. Mais ce que je vois aussi parfois, quand même, c'est que la différence entre des gens qui sont cancel et d'autres qui ne le sont pas, c'est qu'il y en a qui sont cancel, d'autres qui ne le sont pas. Ça ne veut pas dire que ceux qui ne le sont, qui le sont pas sont des saints, y compris quand ils se donnent bonne conscience en montrant l'autre du doigt. Le fait que quelqu'un, par exemple, soit ostracisé, parfois ça peut être aussi le signe qu'il n'a pas pu se défendre, qu'il avait moins de pouvoir, moins de ressources, etc., que d'autres qui ont été défendus, par exemple. Il y a, il me semble, parfois dans les milieux culturels ou militants, une sorte de pensée par connotation, où des gens vont dire « faut pas s'afficher avec un tel, faut prendre ses distances avec un tel, pour sa propre réputation, pas pour penser ni au discours ». Ni même aux relations, aux actes, aux manières de soit contredire quelqu'un, soit réparer des torts ou des souffrances. Et il me semble que si on veut penser ou si on veut faire de l'art, eh ben on peut justement pas être binaire. Et c'est pour ça que peut-être tu vas souvent citer des gens en disant « mais là il est problématique, il y a des choses qui me dérangent, mais il y a aussi des choses qui m'intéressent ». Parce que c'est aussi ça la pensée et la création, en fait. Si tu faisais juste... donner un code de conduite ou nous dire ce qu'il faut penser, enfin, ta chaîne YouTube ne m'aurait pas intéressé, quoi.
1: Mm-hmm. Oui, et puis ça dépend aussi de la visibilité. En fait, ça dépend juste de l'impact que ça peut avoir autour de soi en tant qu'artiste. Et je pense que cette ambivalence des émotions, effectivement, il a un rapport, pas forcément nécessairement, mais peut-être facilement, avec la question de la transidentité. Dans la mesure où, ben, physiologiquement, en fait, on passe d'un état hormonal mâle à un état hormonal femelle. Je déteste ce mot, femelle. Et résultat, il y a aussi une influence sur les émotions qu'on ressent, sur la manière dont elles vont s'exprimer, et sur tout un tas de trucs où on comprend aussi un peu deux faces de miroir. Lorsqu'on est trans, on peut avoir une lecture en réalité de l'information qui est assez large de cette manière-là. C'est l'opportunité d'avoir ça, en tout cas.
3: Moi, j'aimerais ajouter que quand on pensait au nom de groupe, une des raisons pour lesquelles moi j'aimais bien le nom Private Skin, c'est parce que c'est presque... C'est quoi la figure de style quand c'est deux fois le même mot, ou c'est quand c'est obvious?
0: Pléonasme.
3: C'est peut-être ça. Oui, mais pour moi, ça doit être un truc comme ça, private skin, parce que la peau, elle doit être privée, genre ça va de soi, que c'est mon peau.
1: Pourquoi elle serait pas privée, en fait? Qu'elle est qualifiée de privée, ça induit une peau qui serait pas privée, et qui serait quelque chose d'un peu sombre, en fait, immédiatement.
3: S'il faut le préciser... Ouais, c'est un peu, voilà, c'est un peu ça. Et en effet, je trouve qu'il y a des choses ambiguës, et je trouve qu'il ne faut pas isoler forcément des gens, et que, genre, pour moi, ce n'est pas noir et blanc, cancel ou pas cancel, à part quand il s'agit de choses sexuelles ou peut-être d'autres choses aussi. Mais pour moi, genre, ça, c'est vraiment, genre, c'est fini, quoi, tu vois. Et souvent, genre, pour moi, genre, il y a trois chances que je laisse aux gens en termes de transgression, et après, genre, c'est fini, quoi. Et on peut dire, genre, oh, mais si on les isole, ils vont devenir pires. Mais en fait, genre, si tu les éduques, ils vont dire oui, oui, continuer. Et à partir d'un moment, juste changer de ville parce qu'ils sont plus... Et ils vont continuer leur vie. Et ça se fait vraiment beaucoup comme ça. C'est vraiment des... avec... Genre, moi, je suis... Vu que j'ai commencé à sortir et à fréquenter beaucoup de gens récemment, et c'est quelque chose qui m'a assez impressionné de la vie adulte. C'est de voir des adultes qui se comportent comme ça. Ça me choque, ouais. Honnêtement.
1: Et là, c'est vrai que la cancel culture, elle se pose pas la question de la question de la réhabilitation, en fait. De qu'est-ce qui se passe. Et souvent, il y a des jugements qui sont rendus, mais il n'y a pas forcément de suite. En quelque sorte, c'est peut-être comme des sortes de manières de bannir les gens culturellement.
3: Mais moi, je ne sais pas quoi faire avec les gens comme ça. Quand tu essaies de les expliquer, tu essaies de les aider, mais en fait, ils sont giga froids et manipulateurs. Et en fait, genre, ils savent très bien ce qu'ils font et ils n'ont aucune intention d'arrêter jusqu'au moment où ils vont devoir changer de ville. Genre,
2: c'est pas très optimiste.
0: Non, aller dans une ville de Vendée, par exemple.
3: Ouais, peut-être.
4: On peut les mettre dans des trains, mais bon, ouais, non, mauvaise idée.
3: Non, mais après, c'est à cause de l'expérience récente avec des amis et l'effet que ça peut avoir sur toi, c'est quand genre ça te fait vraiment questionner des choses, à qui tu peux faire confiance.
2: Non, mais je comprends tout à fait. C'est des sentiments que j'ai déjà ressentis, évidemment, quelque chose de l'ordre du choc ou de la déception, etc. Après, j'aurais envie de peut-être questionner deux choses dans ce que tu disais. Quoi. La première, quand tu disais on peut laisser une autre chance, sauf quand c'est sexuel, où je me disais, la place qui est donnée à la sexualité dans notre société ou dans la loi aussi, ça c'est un truc qui m'interroge, de voir que par exemple à gauche en général on est quand même plutôt pour la réhabilitation, la réinsertion, c'est plutôt bien vu dans les milieux culturels d'aller faire des ateliers en prison, etc. Et par contre quand c'est sexuel, là ces principes là sont abolis. Moi c'est quand même quelque chose que je voudrais questionner, quoi. Je me dirais pourquoi, je vois très bien que ça peut être un balancier par rapport à toute une période où justement il y avait le fait inverse, où on disait mais il n'y a pas de preuve, donc on ne prend pas en compte ces sujets là donc peut-être que c'est un retour de bâton, mais voilà. Et de l'autre côté, un autre truc, c'est moi j'ai pas envie de me dire que les gens sont forcément calculateurs, quoi. Quand tu disais ils vont dire oui quand on va chercher à les éduquer, mais ils vont continuer à le faire, sous-entendu ils seraient manipulateurs. Enfin, on a un inconscient, quoi. On se rend pas forcément compte de ce qu'on fait
1: Les gens sont responsables quand même.
2: Oui bien sûr, oui.
3: Moi je parle juste dans ma tête. Quand je dis ça, je pense à un cas très particulier, mais bien sûr que non. Genre, moi aussi j'ai été éduqué sur le consentement. Moi j'ai eu beaucoup de chance et j'ai pas eu une grande éducation au niveau consentement, mais j'ai eu assez de chance que dans ma première relation, l'autre personne m'a énormément éduqué et ça m'a fait, pour moi, ça m'a fait beaucoup de bien parce que il y avait tellement de choses que je savais pas. Parce que quand tu connais pas le consentement, bah, tu sais pas non plus comment ne pas être violé. Donc, du coup, si tu sais pas comment dire non, et si tu connais pas bien les règles, c'est aussi un truc qui te protège de ça. Donc, du coup, en fait, et moi aussi, je trouve que c'est juste quand je dis genre de sexuel, moi je trouve que les crimes sexuels sont extrêmement graves. Et c'est peut-être pour ça que j'aime bien ce nom de private skin aussi, c'est parce que genre, c'est ma peau en fait. et le truc qui est drôle, c'est que si vous venez au concert, vous allez peut-être voir beaucoup de ma peau. Parce que j'aime aussi ce concept-là de genre.
1: C'est vrai, ça.
3: Genre de aussi m'habiller exactement comme je veux et de peut-être montrer beaucoup de ma peau, mais juste sur scène, parce que c'est là où vous êtes, vous avez le droit, parce que c'est genre mon private skin qui est montré for one night only. Et j'aime bien ce double concept là aussi.
0: Et alors, quel morceau de Serge Gainsbourg vous voudriez passer?
3: Non, s'il vous plaît.
0: Oh là là. Non, vous êtes absolument libre dans votre carte blanche.
2: Ça peut être aussi un morceau de vous, hein, repasser un morceau des Trissel and the Sporifiques, enfin comme vous voulez, mais... Elle se concerte.
0: Ouais.
1: Alors, pourquoi pas Frida
4: Kahlo. En attendant, on va écouter Serge Gainsbourg.
1: On va vous mettre un morceau des Horrors qui s'appelle Three Decades. C'était sur l'album en 2012, il me semble. Les Horreurs en français. Et sur cet album-là, ils font une vraie transition stylistique entre leur première période garage et leur seconde période plus new wave. Et ce morceau-là est particulièrement intriguant sur l'utilisation de la guitare, que j'aime beaucoup.

0: Frisson sur Canal B en compagnie à la fois de The Private Skin et Tris and the Soporific. Moi je trouve pas que ce soit si soporifique que ça.
1: Non mais c'est un jeu de mots, t'as toujours pas compris.
0: Ah.
2: C'est le savon horrifique. C'est ça.
3: Mais on espère vraiment mériter plus ce prénom à la rentrée. Je prépare 2 singles et ça va être plus Cauchemar Rock et Dark Folk. Donc on va vraiment aller dans la zone des ténèbres pour la rentrée, j'espère.
2: Et t'as des concerts à la rentrée?
3: Oui. Je sais pas si j'ai le droit d'annoncer encore ce qui s'est passé à l'antenne. Mais on a une grande rentrée.
2: Il y en a qui ont déjà annoncé sur l'internet.
3: Il y en a qui ont déjà annoncé.
2: Celui à l'Antipode, il est annoncé.
3: Celui de l'Antipode.
2: Oh, en novembre, c'est ça?
3: Oui, le Grabuge. On va jouer au Grabuge pour Cool Thing, le festival. Et on a trop hâte de ça. Et on a une grande rentrée... Ouais, j'ai pas demandé si j'ai le droit de dire ou pas, je viens de me rendre compte.
4: Sinon qu'il y a des choses qui arrivent, rester connecté.
1: Voilà. Genre en fin d'année quoi.
3: Ouais.
2: On peut dire que c'est un grand festival rennais de la fin d'année quoi.
3: Ouais.
2: On dit pas lequel.
0: un duo peut-être avec Morrissey. C'est ça.
3: Oh
0: que
3: non
0: pas dire.
4: Il est avec nous ce soir, d'ailleurs il est là.
0: Et Charlotte Gainsbourg.
3: Et Charlotte Gainsbourg, ah bah oui, avec plaisir.
4: Oh Charlotte.
2: Même si elle soutient Israël.
3: Elle soutient Israël. Oui. Oh, for goodness sake. Bah, il faut plus avoir des idoles maintenant, de toute façon.
4: Non.
3: Il faut seulement idéoliser les gens qui sont à Rennes.
0: Non, bon, peut-être qu'il faut idéaliser personne.
3: Ouais, oui. Idée du siècle.
4: De l'idéalisation des choses.
2: Et vous, on peut vous idéaliser ou pas?
3: Oui.
4: Ah, oh, ok. Oui.
2: D'accord. Je vais continuer alors.
0: Oh, c'est beau.
3: Oh, we have a simp.
4: Merci beaucoup.
0: Et moi, je voulais juste poser une question. Je vais peut-être complètement à côté de la plaque. Vous me le direz tout de suite.
3: Allons-y.
0: Parce qu'il y a beaucoup de horrifiques, horreurs, glauques, etc. Et moi, évidemment, en tant que mâle blanc, cisgenre, partiellement déconstruit, j'ai tout de suite pensé à The Rocky Horror Picture Show, et pour moi c'est vraiment, ce film est un monument. Donc il y a l'horreur, il y a la question de la transsexualité, c'est quoi votre rapport à ce film qui a posé des bases, je pense?
3: Bah, c'est un de mes films préférés.
0: Ah, bon.
3: Et j'ai même mis en scène ma propre comédie musicale glam rock en 2022. Ouais. J'adore ce film. Je trouve que c'est le meilleur représentation trans de tous les temps.
4: C'est vrai qu'on parle pas souvent de. Mais Tris, quand elle avait 22 ans, a fait genre toute une comédie musicale. Il y a une représentation. C'était où?
3: C'était avec la Rennes Théâtre à Rennes 2. Donc c'était à Rennes 2 et puis c'était. Dans une salle de spectacle, je ne sais plus comment déjà.
2: La deck,
3: oui. Mm-hmm.
0: La maison du théâtre amateur.
3: Ouais, c'est ça. C'était trop chouette.
4: Elle a plusieurs cordes à son arc. Hein. Et souvent, je rencontre des gens qui ne la connaissent même pas pour sa musique ou pour ses vidéos, mais qui sont en mode genre, ah oui, mais je la connais pour cette comédie musicale queer qu'elle a faite genre à la fin de mes études. C'était extraordinaire. Encore une dimension de sa carrière.
3: C'était une influence, c'est sûr. J'adore le glam rock.
4: Ouais, et puis il y avait un. C'était dans la liste des influences qu'on avait en termes de production pour le morceau Crush.
3: Ouais. New York Dolls.
4: Ouais. Mm-hmm. Avec une voix assez androgyne, comme celle du réalisateur qui chante la première chanson au début, dont le nom m'échappe.
3: Mm-hmm.
4: Des artistes glam de manière générale qui jouent avec cette question du genre.
0: Donc pour celles et ceux qui ont envie de vous voir en concert, le rendez-vous c'est l'Antipode à la rentrée ou il y a des choses avant?
3: Ça c'est Tris and the Soporific.
0: Mm-hmm.
3: Et pour nous, tu vas annoncer Oden?
4: Ouais, pour Private Skin, on a eu un concert, on a notre prochain concert qui sera en octobre. On va ouvrir pour un groupe d'anglaises qui s'appelle Jen avec deux N, G-E-2-N. Et ça va être une soirée organisée par l'association Vague Confusion, qui avait aussi résultat programmé Yosari Baby qu'on écoutait tout à l'heure.
0: Ce sera où?
4: Et ce sera au Penny Lane,
3: le 28 octobre.
4: Voilà.
2: C'est le moment d'ailleurs de préciser que le morceau de Not Jane qu'on a entendu il y a quelques minutes avant qu'on reprenne la parole, c'était un morceau de Tris and the Soporific.
5: Tout à fait.
3: Ouais, c'est ça.
2: Tout est un peu dans le désordre et un peu décousu dans cette émission. Mais,
4: En fait, cet EP-là, c'est le premier EP qu'on a sorti ensemble des suites des sessions qu'on a fait à la Witch House avec Tris, quand on a commencé à travailler ensemble tout un été. Et on est sorti donc il y a un an, ces deux morceaux qui étaient déjà au répertoire du groupe en live depuis quelques temps, mais qui avaient une sorte de sortie officielle avec les techniques de production donc, et les différents instruments qu'on avait à disposition.
0: Merci à vous.
3: Merci.
4: Merci beaucoup.
0: Est-ce que
1: qu'est-ce qu'on écoute pour terminer cette émission ? Pour se terminer.
0: Ah oui, parce que d'habitude.
1: Ah oui, bah oui, voilà. Oui, on se termine toujours avec un morceau.
4: Eh bien, on peut mettre Cool Thing de Sonic Youth.
3: Cool Thing pour
4: annoncer le prochain festival.
1: Bah, merci beaucoup.
4: Merci à vous.
0: Cœur, bisous, les amis. Et puis, peut-être bien à la semaine prochaine. Ça reste à définir.
1: À définir, mais peut-être bien.
2: Inch'Allah.
1: Cœur, bisous.
2: À bientôt.

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0: Salut, salut, c'est Un Poco Too Much et on a commencé ce Un Poco Too Much avec ce Sick Man of a Rap et le morceau I'm Alive. Lui est en train de bonne santé, il pète même le feu.
1: Oh, bon, pas du tout.
0: Son secret, c'est tous les matins 6 sucres dans son café, plus une bonne dose de brandy avec une demi-biscotte sans sel, accompagnée parfois de marmelade. Non, Fred, c'est pas de toi que je parle.
1: Ah non.
0: Non, pas du tout. Je parle de Tricky.
1: Ah, merci Bertrand, quelle transition magnifique. Mais oui, Tricky reviendra le 17 juillet, qui n'est autre que la Saint...
0: Tricky ?
1: Non,
0: Carole.
1: Bah, ah, c'est bien, toi, t'as compris quand même depuis le temps. Reviendra avec son album qui s'appellera Different When It's Silent. Et c'est un disque qui comportera 14 titres, j'en ai déjà passé quelques singles. Et bien je continue avec le titre Still See Misère de Tricky.

0: Ah, ah, vivant, je suis.
1: Bah, eux aussi, ils sont vivants, puis ils sont énervés. Hein. C'était à l'instant Arab Strap avec le titre Fighting for You. C'est une critique féroce et enflammée des escrocs d'extrême droite, du nationalisme creux et des dirigeants sans envergure.
2: Tu parles de qui et de quoi?
1: Bah, il doit parler du gouvernement anglais, mais je pense que ça peut s'appliquer à beaucoup. Donc Michael Middleton et Aidan Moffat reviendront en septembre, le 4 septembre, pour leur 9e album qui marquera leurs 30 ans de carrière.
0: On continue cette émission avec White Reaper, les Américains de White Reaper qui ont sorti l'année dernière, en septembre, un album intitulé Only Slightly Empty. En mars dernier, on a eu droit à une version expanded avec 3 titres en plus, en bonus. On va écouter non pas un des bonus, mais celui qui ouvre cet album et ce morceau, c'est Coma. White Reaper, Don't Poke Too Much.

0: Blagno avec Color Pillow, Cologo. Alors, ceux qui étaient comme toi, mon Fredo, au Trans en décembre dernier, ont peut-être vu et découvert ce groupe, ou plutôt ce collectif, hein, je crois que c'est un collectif anglais, puisqu'à part Will Greenan, le fondateur du groupe, eh bien le reste du groupe, c'est plutôt, ils sont plus ou moins intermittents.
1: Hein. Ouais, affiliés, quoi.
0: Voilà. Il est choisi, il dit oui, toi, non,
1: en
0: pas
1: fonction,
0: toi, non, non,
1: ouais,
0: aussi, bon, dans les buts.
1: De foot.
0: Ce qu'on vient d'écouter est un single que l'on retrouvera sur leur prochain album prévu fin août.
2: Et oui, déjà 10 ans que sortait l'album d'Angela Martyr qui s'appelait The November Harvest en 2016. Derrière cet album et ce pseudonyme Angela Martyr, puisque c'est pas son nom, se cache un certain Morgan Bellini, le Milanais, qui après avoir officié, ou du moins avoir utilisé comme alias Inyanva, ensuite Vanessa Van Basten, et bien donc revenait en 2016 avec Angela Martyr. Donc c'est une musique que certains rapprocheraient de celle d'Alice in Chains. Bon, oui, pourquoi pas. C'est un son assez massif quand même. Certains autres la décrivent comme étant du metal gaze. Eh bien, je vous laisserai le choix du qualificatif. Mais comme un bonheur n'arrive jamais seul. 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

Allez. Ah oui, il en fallait bien un avant cette fin de saison. Et oui, car le titre d'Angela Martyr que je vous propose, c'est Death Wish. Et nous aurons une autre itération musicale de ce titre juste après.

0: Death Wish, c'était le titre de ce groupe qui s'appelle The Haunted Youth. On reste en Europe continentale, puisqu'après l'Italie, nous voilà à Astel, joyeuse bourgade de Belgique, pas très très loin de Maastricht. D'ailleurs, ce groupe The Haunted House est mené par Joachim Liebensmith. Il est accompagné de Hans Smith, de Steve Castro, de Nick Kers, de Tom Stork. Voilà.
1: Si ça se prononce pas, ça s'éternue, ça.
0: Exactement, ouais. Ce morceau était abrasif et fiévreux, c'est ce que j'ai lu. Voilà, je pense que c'est la température qui fait que ça chauffe un petit peu.
1: On va continuer cette émission avec un groupe d'Ottawa. Ce groupe, c'est The Escape Society. On va les écouter avec un extrait de leur nouvel album homonyme. Et ce morceau, c'est Derelicts in the Fungus Shed. The Escape Society, Don't Poke Too Much.
2: Oh!

0: Ah oui, quand même.
1: Destroying Angel, Sons avec Kelman Duran. Sons and Kelman Duran, c'est le titre de cet album. Le seul Kelman Duran que je connaisse de nom, hein. Moi, c'est celui qui a bossé avec Beyoncé. Eh bien, c'est le même. Ah, comme ouais. Quoi, ce garçon a des goûts éclectiques, un peu douteux, je te l'accorde, Fred, mais... Nobody is perfect, n'est-ce pas Fred?
0: Il ne faisait pas un groupe avec son jumeau, là, Duran Duran, non?
1: Et il l'a fait. Il fallait dire. Non, il ne va pas le faire. Et
0: il
1: si.
0: A osé.
1: On ne le changera pas.
0: Et non, allez, maintenant, on va à Los Angeles avec The Linda Lindas. Le groupe mené par Lucia de la Garza a décidé d'enregistrer quelques titres en faisant une petite retraite à Palm Springs. Des titres qu'il qualifie de nostalgiques.
1: Ouais, tu pourrais dire qu'elle, puisque
0: oui, c'est des filles. T'as raison, ouais. c'est vrai, c'est des filles. Ouais. Qu'elle qualifie de nostalgiques. Eh bien, moi, je vous propose le titre qui s'appelle Burning Out.

0: C'était qui, c'était quoi ça, Fred?
1: Eh bien, je vais éclairer ta lanterne, puisque le titre c'était Lanterne. Et le groupe s'appelle New ID Society. C'est des Américains qui existent depuis la fin des années 90. C'est un duo mené par Mike Lowe de Wild Arrows et Steven Bodzki de Cavin. Alors c'est nettement moins électrifié que Cavin hein, quand même. Hein. C'est plus dans l'esprit qu'on vient d'entendre, c'est-à-dire voilà, un petit peu d'auto-harpe, voilà, des guitares sèches, des choses comme ça. Mais ce morceau il est péchu.
2: Ouais,
1: exactement. L'album s'appelle Fire on the Hill.
0: On va continuer avec Urk. Urk, c'est le pseudo de Matthew Urquhart, un garçon originaire de la Nouvelle-Orléans. On va l'écouter avec Watching the Softsayers, un titre tiré de This Small Village, son nouvel album qu'il a fait pratiquement tout seul. Un album très inspiré, c'est lui qui le dit, hein, par B-Thousand de Gad by Voices, leur septième album sorti, Fred,
1: 1994.
0: T'es fort. Hein. Et juste pour info, tu sais qu'à l'époque, il en sortait combien par an?
1: Oh, à peu près, à l'époque.
0: C'est, oui, c'est, voilà, voilà, il était un peu modeste. Feignant. Urk, don't poke too much.

0: L'alarme, l'alarme.
1: Qu'est-ce qui se passe? Qu'est-ce que t'as fait, Bertrand? C'était Super Vao des Brésiliens, les Brésiliens de Super Vao avec Nostalgia, un titre tiré de AVGN. C'est ce qui est écrit en grand sur la pochette de cet album sorti en 2024. Et AVGN, ça signifie Amores e Vecchios da Geração Nostalgia. Bon, le portugais, c'est encore approximatif. Cet album vient d'être réédité en version deluxe, une version qu'il faut absolument éviter parce qu'ils ont eu la mauvaise idée de revisiter deux titres de cet album, dont Nostalgia. Et cette nouvelle version est beaucoup, beaucoup moins bonne que l'original. Et, et apparemment, personne ne n'a osé leur dire.
2: Bertrand, on va terminer cette émission. On va même terminer cette saison d'Un Poco Too Much. Rassurez-vous, vous nous retrouverez à la rentrée. On va terminer cette émission avec un autre groupe d'Amérique, mais cette fois du Nord, hein, du Midwest, hein, de Cincinnati. Ce groupe s'appelle Sun Gaze. Ils sortent leur quatrième album. C'est un groupe mené par Ian Hilvert et Ivory Snow. Ivory Snow, dont certains compareraient la voix à celle de Cocteau Twins ou de Mazzy Star. Je vous propose le titre qui s'appelle Shadow. C'est extrait de I'm No Longer Afraid of Faith. C'est Sun Gaze. C'est Un Poco Too Much. Et c'est... ciao,
0: c'est la fin.
2: Voilà,
0: d'accord.
2: Allez, de vous la avez saison. De la chance. Mais oui.
0: Rassure-moi. Salut.
2: Salut.

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La belle a pris la potion et s'est endormie. Elle rêve maintenant et ses rêves amoureux se font sur la musique de Lana Del Rey, Roy Orbison, Angelo Badalamenti et Chet Baker.

La belle endormie se sent vulnérable avec rendez-vous, car l'amour est un jeu dangereux. Mais il reste le plus fort sur Cigarette After Sex and Love. Il faut dire que le désir y est sans doute pour quelque chose, comme le rappelle Alain Bashung.

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Le voyage onirique et sentimental de la belle se poursuit, accompagné par Tricky, The Arms Brothers et Doris Day.

Le sommeil est profond et l'attente interminable. Ça a semblé durer toute une année, selon Broadcast. Il fallait attendre avec Alice Borman. Mais l'inconnu était également en quête, Préface Proop nous l'a chanté. Et ils se sont enfin retrouvés. Et cela s'achève en conte de fées.